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Ned Onen, la célèbre comédie musicale. Sauf, si vous avez suivi la production de Singing in the Rain cet été avec Jérôme Pilement, bah vous savez, si vous nous avez écoutés, que ça remonte à 1929, le thème lui-même, et qu'il avait, c'était déjà un tube à l'époque. Puis en fait, le film Singing in the Rain, la comédie musicale Singing in the Rain, c'est juste un montage d'un tas de tubes de l'époque. Alors, 1929, hein, voilà, beaucoup d'artistes l'ont repris, à tel point que c'est devenu un tube, vraiment, déjà dans les années 30-40. Et le compositeur, on l'a parfois oublié, allez, il s'appelle Nacio Herb Brown. Alors, eh bien, nous allons remonter dans le temps et trouver, alors la version originale peut-être pas, mais une des premières versions enregistrées, c'est en 1929. Donc, il y a tout de suite eu plusieurs enregistrements. Hein, c'est dès la première année où c'est sorti, clac, il y a déjà X enregistrements qui sont faits. Alors là, c'est un orchestre d'un certain Barnabas von Geschy, CZY. Alors c'est un nom hongrois, bah oui, c'est un hongrois. On remonte dans le temps, hein. Il est né en 1897. Et puis, violoniste, chef d'orchestre, il partira en Norvège, il finira par s'installer en 1924 à Berlin. Il y restera le reste de sa vie, y compris pendant la période nazie, il va beaucoup jouer. Ça lui vaudra quelques problèmes. Il n'a jamais adhéré au parti nazi, apparemment. Mais après-guerre, ça lui a valu quelques soucis quand même. Et puis, il a participé même avec son orchestre à quelques films. Et donc, en 1929, il enregistrait « Singing in the Rain ».

Voilà, 1929 avec Barnabas von Geschi. Et puis, bah, alors, un autre. On ne peut pas dire que c'est un musicien. Vous allez entendre maintenant, c'est dans une langue très étrange pour nous, c'est le tchèque. C'est Jiří Voskovec. Alors, le titre, ça devient Ja nedelám. Prononciation non garantie. Hein, c'est enregistré dans les années 30. Alors, qui c'est ce Jiří Voskovec ? Eh bien, acteur, metteur en scène, traducteur, poète, une famille de

0: peintre et d'architecte, donc quelqu'un qui est vraiment dans le champ de la culture. Il a été scolarisé entre Paris et Prague. Et puis, il a repris la direction d'un théâtre à Prague avec son ami Jan Werich, et le théâtre libéré de Prague. Et puis, il y a introduit un art qui pouvait surprendre, mais n'oubliez pas qu'on n'est pas loin de la période Dada et tout ça, un art du clown, mais qui était en même temps social et politique. C'est pas juste du clown qui fait rire, c'est du clown qui réfléchit sur la société. Et puis, ben, après, il est parti aux États-Unis. Les deux sont partis ensemble aux États-Unis, Voskovec et Werich, parce que ben, dans les années 30, il ne faisait pas bon rester en Europe si on avait des idées un peu progressistes. Et il y est resté, il a même été acteur, il a joué notamment dans un film d'espionnage, L'espion qui venait du froid, avec Richard Burton, entre autres choses. Allez, et puis il est mort, le pauvre, d'une crise cardiaque en 76 en Californie, et voilà sa version de Singing in the Rain, soit John Mediolam, et c'est enregistré dans les années 30.
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Alors, nous continuons avec ces versions pré-Gene Kelly, si je puis dire, de l'ère pré-Gene Kelly. Avec, on a eu la version originale presque, on a eu du tchèque, maintenant on va avoir de l'espagnol. Parce que les musiciens de tango, qui avaient beaucoup de succès à l'époque, se sont aussi intéressés à cela. Notamment, pour les amateurs de tango, un grand nom, Francisco Canaro. Lui, il a commencé en 1908 à jouer des tangos. Hein. Il était né en 1888 en Uruguay, et puis il a pris la nationalité argentine en 1940. 1925, il sera dans ces musiciens de tango qui vont venir en Europe, parce qu'il y a une mode pour le tango en Europe qu'on a découvert au lendemain de la Deuxième Guerre mondiale. Et puis, il a été aussi, petit pour l'anecdote, fondateur de l'équivalent de la SACEM en Argentine. Voilà, Francisco Canaro, alors ça s'appelle plus Singing in the Rain, ça s'appelle Cantando bajo la lluvia.

Nous continuons avec Singing in the Rain, chantons sous la pluie. Et là, je le dis en français parce que je vais vous proposer deux versions françaises de musiciens alors éminemment populaires. Bah, le premier, ça va être tout simplement Tino Rossi. Oui, Tino Rossi. Alors, tout le monde n'aime pas, hein, c'est le droit à chacun, mais on n'hésite pas dans cette émission à mettre des versions kitsch. Voilà, c'est ce qui nous intéresse, c'est la diffusion de cet air et puis toutes les reprises imaginables qui peuvent avoir été faites. Alors maintenant, il y a peut-être des amateurs du Tutu Nord aussi. Moi, j'en fais pas partie, mais c'est pas grave. Voilà. Comme quoi, Tino Rossi n'a pas chanté que « Petit Papa Noël ». Non, il a aussi chanté

Voilà, Tino Rossi dans Chantons sous la pluie. Et puis on va continuer avec le très très populaire. Allez, carrément, on va aller avec Yvette Horner. Yvette Horner et son accordéon. Alors, Yvette Horner, ce qu'on ne sait pas toujours, c'est qu'on a en mémoire cette allure, cette rouquine avec sa chevelure flamboyante, alors qu'elle n'était pas rousse au départ, et puis des tenues flashy, bien flashy. Et puis, on l'associe beaucoup au Tour de France. Elle a accompagné pendant des années et des années la caravane du Tour de France. C'est ce qui lui a permis notamment de se faire connaître. Et puis, allez, quand même, 150 disques à peu près, environ 2000 concerts d'après les sources que j'ai pu trouver, 30 millions de disques vendus quand même. Bon, c'est pas rien. Mais au début, elle a été vainqueur d'une coupe mondiale de l'accordéon, c'était en 1948, puis elle a obtenu un prix très sérieux dans le champ de la musique, c'est le grand prix de l'Académie Charles Cros, catégorie chanson, en 1950. La même année, d'ailleurs, il y a eu deux autres qu'il avait obtenus, Yves Montand, oui, s'il vous plaît, et les frères Jacques. Voilà, alors, et puis cette vieille dame, à 77 ans, elle collaborera avec Maurice Béjart, quand même. Donc, c'est pas que, vous voyez, que c'est pas tout à fait l'image que du musette. N'empêche que c'est quand même Chantons sous la pluie.

après nos deux Français, eh bien, allez, on change de pays complètement. On va aller dans le pays d'origine de Singing in the Rain, on retourne aux États-Unis, on retraverse l'Atlantique. Et un grand musicien, c'est un grand orchestre, parce qu'il était très économe quand il était devant son orchestre, ce musicien-là. Quelques notes de piano, puis hop, ça y est, elles étaient magnifiquement placées. Les amateurs de jazz auront compris que je parle de Count Basie et de son orchestre. Et voilà, bah, en 1956, avec le chanteur un peu titulaire de l'orchestre, Joe Williams, qui est, après aura aussi une carrière de crooner, il n'a pas fait que du jazz, bah, il chante Singing in the Rain avec le grand orchestre de Count Basie.

Alors, nous continuons toujours Singing in the Rain et nous étions repartis du côté des États-Unis. Ben, nous allons y rester avec un groupe vocal qui avait un grand, grand succès dans les années 60 et peut-être encore les années 70, qui a adapté beaucoup de chansons à un peu de jazz, un mode un peu jazzy. C'est les Swingle Singers. Voilà la version des Singing in the Rain par les Swingle Singers.

Après les Swingle Singers, on va aller chercher quelque chose d'un peu plus surprenant. Un genre crooner finlandais. Eino Virtanen. Alors, difficile de... Je suis sûr que vous ne connaissez pas. Et puis, pas facile de trouver des informations sur lui. Il m'a fallu aller sur... bien sûr, Wikipédia. Mais Wikipédia en finnois. Heureusement, il y a des logiciels de traduction et j'ai pu avoir quelques informations sur M. Eino Virtanen. Donc, chanteur, compositeur, chef d'orchestre, arrangeur et trompettiste. Il a aussi réalisé des émissions pour la radio, des émissions musicales pour la radio et la télévision. Et puis, il a même enseigné la théorie musicale dans une école consacrée à la musique pop et au jazz. Alors, pop, c'est pas la pop anglaise des années 60, hein, c'est au sens de musique populaire. Voilà, Eino Virtanen. Et ben, je vous le dirai pas en finnois, c'est trop compliqué. Singing in the Rain.

après Eino Virtanen, eh bien, nous allons entendre un musicien de jazz italien. Alors, il porte un nom qui peut déranger un petit peu. Il s'appelle Romano, ça c'est le prénom, Mussolini. Oui, le nom peut déranger et pourtant il le porte tout à fait légitimement puisque c'est un des fils de Benito Mussolini. On hérite des pères qu'on a, hein. Ça ne veut pas dire qu'on va être comme eux. Et bien lui, il va même découvrir le jazz dans les années 30. Alors vous imaginez que l'Italie dans les années 30, le jazz, pas, hein, c'est pas vraiment la musique la plus populaire, c'est même une musique censurée. Enfin, elle est peut-être populaire, mais en tout cas, elle est censurée. Heureusement pour lui, il va prendre un peu de distance avec son père, même s'il a fait un peu de musique, parce qu'apparemment, Benito Mussolini était aussi musicien amateur. Lui, c'est le piano qu'il a appris. Le papa, c'était le violon, apparemment. Il a même écrit des mémoires sur son père. Hein. « Il duce mio padre »,« le duce mon père ». Paraît-il, il dit qu'il était un père sensible et affectueux. Comme quoi, on peut être très bien dans le privé et un peu moins bien dans le public. Alors, il était aussi, il a eu l'amitié de Duke Ellington pendant quelques temps et il a aussi composé des musiques pour le cinéma. Voilà, là, c'est donc Romano Mussolini, pianiste, et son « Sing in the Rain », il l'a enregistré sur un album qui s'appelait « Album Music Blues » en 2002.

Nous étions avec Count Basie, puis avec Romano Mussolini. On va continuer avec les musiciens de jazz. Hein. Alors, Sing in the Rain n'est pas vraiment un standard du jazz, mais pour autant, beaucoup de musiciens de jazz l'ont repris. Américains, italiens et français. Français, par exemple, Birelli Lagrène. Birelli Lagrène, hein, qui a... guitariste manouche d'origine alsacienne, ça on ne sait pas forcément, voilà, très précoce, hein, il s'est attaqué à la guitare dès 4 ans, et son modèle, ça a été pendant des années Django Reinhardt, qu'il écoutait, et en autodidacte, il essayait de rejouer Django Reinhardt, et il ne lâchait pas le morceau, c'est le cas de le dire, tant qu'il n'y arrivait pas. Il a joué avec les plus grands jazzmen et puis bah, il est aussi allé vers le métissage du jazz, du côté du rock, du jazz fusion. Et il a même formé un trio avec Al Di Meola et Larry Coryell. On se dit, ouf, un trio avec ces trois guitaristes, ça devait déménager. Eh bien voilà, sur son album Gypsy Trio, qui date de 2009, l'interprétation de Sing in the Rain de Birelli Lagrène. 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

Birelli Lagraine. Et nous continuons avec un autre musicien de jazz. Alors lui aussi un virtuose, mais pas un virtuose de la guitare, un virtuose du piano. Et qui est là, pour les amateurs de jazz, inutile de le présenter. Alors il n'est pas américain, il est canadien. Alors ça y est, les amateurs de jazz, ça doit faire tilt, c'est Oscar Peterson. Voilà, travailleur acharné, lui aussi, hein, qui s'est attaqué au piano, qui a travaillé. On dit que toute sa vie, il a continué à travailler le piano jusqu'à 6 heures par jour. Voilà. Alors, il a fait beaucoup de jazz, mais il a aussi travaillé avec, par exemple, un cinéaste d'animation expérimentale, Norman McLaren, c'était en 49. Et puis, bah, il sera Carnegie Hall. Il a beaucoup d'ouvertures, puisqu'il jouera même en 76 avec un certain Keith Emerson. Alors, Keith Emerson, bah, c'est le fondateur, un des fondateurs du groupe Emerson, Lake & Palmer. Bref, je vous renvoie sur l'épicerie psychédélique qui ne manquera pas de parler de ce groupe pop anglaise extrêmement important. Voilà. Et puis, bah, le pauvre, il a eu une attaque qui l'a affaibli en 93. Il a presque perdu l'usage d'une main, mais il est quand même revenu sur scène. Il s'est débrouillé de cet handicap. Et on peut considérer, voilà, que avec cette longue carrière, j'ai envie de dire, c'est un peu un héritier d'Art Tatum, par exemple. On y retrouve la même virtuosité que je vous laisse apprécier. Alors attention, avec Herb Ellis à la guitare, là je le dis pour les amateurs de jazz, ça fera oula, oui quand même, Ray Brown à la basse et Louis Belson à la batterie. Rien que ça. Allez, Sing in the Rain, Oscar Peterson.

On continue avec le jazz pour Singing in the Rain. Alors avec un musicien plus discret que les derniers que je vous ai passés, moins connu, George Barnes. Alors George Barnes, bah oui, c'est un guitariste originaire de Chicago. Alors il a une particularité, c'est que ça a été un des premiers à utiliser la guitare électrique au tout début des années 30. Il a commencé à jouer de cet instrument en 31. Il a été un des premiers à enregistrer un disque à la guitare électrique en 38. Après, ben voilà, il n'est pas très connu parce qu'il a surtout mené une carrière de musicien de studio. Hein, donc, on le retrouve dans beaucoup d'enregistrements, mais rarement en vedette. Mais il a quand même fait quelques albums en solo, avec des ensembles qu'il animait lui-même. Notamment, moi, je me rappelle avoir entendu dans les années 68 un très beau quartet qu'il avait formé avec le trombettiste Robbie Braff. Voilà, allez, sa version de Singing in the Rain, enregistrée en 1962 sur un album qui s'appelait Guitars Galore.

Après George Burns, on va remonter un petit peu dans le temps, on va rester dans le monde du jazz, avec les Dorsey Brothers, les frères Dorsey. Ah ouais, il y a deux frères. Alors, c'est vrai qu'on a, les amateurs de jazz, on a souvent retenu le nom de Tommy Dorsey, pour la clarinettiste, hein, mais il joue aussi du trombone, de la trompette. Et puis, on a un peu oublié son frère et son aîné d'un an, hein, Jimmy Dorsey, qui lui jouait, ils étaient multi-instrumentistes, hein, clarinette, sax alto, trompette, mais qu'on connaît surtout pour ce qu'il a fait au sax alto. Voilà, alors, ils sont nés en 1904 et 1905, et ils sont décédés en 1957 et en 1956. Quelle synchronisation entre ces deux frères. Alors, ils ont appris la musique avec leur papa, qui était trompettiste, qui était un ouvrier qui s'était mis à la trompette, qui a commencé par leur apprendre la trompette. Ils vont, dans les années 20, ils vont créer leur premier groupe, ils vont beaucoup jouer ensemble, ce sera le Dorsey Brothers Orchestra. Et puis, en 1935, il va y avoir une chamaillerie, une grosse engueulade entre les deux frères. Ils vont prendre chacun leur direction. Jimmy va garder l'orchestre qui existait. Tommy Dorsey va, lui, former un nouvel orchestre. Il va participer, normalement, Jimmy, avec l'orchestre historique, si je puis dire, à des tournages de films, notamment du côté de la comédie musicale, avec une célèbre comédie musicale de... Oui, à Fred Astaire et Ginger Rogers, Shall We Dance en 1937. Allez, les Dorsey Brothers avec Singing in the Rain.

0: Et puis nous terminerons maintenant, alors pas avec Singing in the Rain, mais pour vous annoncer la semaine prochaine, si je puis dire. Allez, réfléchissez. Nous étions avec Brassens, nous étions avec Singing in the Rain, donc si on retourne à Brassens, la logique c'est le parapluie.
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10: Bonjour et bienvenue, c'est Cinérama, l'été, avec une émission qui fait moins de cas de l'actualité et c'est pourquoi nous allons, durant eh bien, toute cette période estivale, vous proposer deux séries. La première va concerner les réalisateurs qui sont aussi des compositeurs de musique et puis la seconde, eh bien, nous parlerons des films hollywoodiens qui reposent sur des faits divers. Et puis il sera quand même question des sorties parce que les films continuent de sortir pendant tout l'été. Nous parlerons du Passage, film très intéressant autour des migrations ou des migrants. Nous parlerons de Kill Bill, The Whole Bloody Affair de Quentin Tarantino et puis de La Chaleur, dernier film de Stéphane Desmoustiers. Mais nous commençons avec une des séries de l'été, les faits divers qui ont nourri les grands films hollywoodiens. C'est une série que j'ai pu préparer grâce à l'ouvrage de Esther Hervey, Hollywood and True Crime Story. Et pour commencer cette série, eh bien, il fallait prendre un grand film qui a marqué toute une génération, voire deux, voire trois. C'est Les Dents de la Mer.
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11: Mon Dieu, qu'est-ce qui vous arrive ?
3: Les faits divers qui ont nourri le cinéma.
12: Il est arrivé quelque chose de grave.
3: Une série inspirée de l'ouvrage d'Esther Hervey, publié aux éditions du Rocher.
12: Merci, c'est très gentil. Je n'attendais pas tant d'égards.

Deux notes de musique, un mi, un fa, répétées en boucle, d'abord lentement, puis s'accélérant jusqu'au coup de grâce en 1975. Ces deux notes, composées par John Williams, ont suffi à vider les plages américaines et à traumatiser des générations de baigneurs. Avec les dents de la mer, le jeune Steven Spielberg inventait le blockbuster de l'époque.

0: se baigner chez nous. Et les fichus se rabattent sur les plages de Cap Cod, New Hampton, Long Island.
1: C'est pas une raison pour nous servir du hachis par manquer
0: au menu. Mais nous n'avons jamais eu ce genre de problème à Amity.
1: Et l'état du corps de la fille, alors?
0: Peut-être une hélice.
2: Je dois reconnaître qu'en effet, c'est une hypothèse. Oui,
1: ce n'est pas ce que vous m'avez dit au téléphone.
2: Je me trompais. D'ailleurs, je rectifierai le rapport.
1: Vous vous en tiendrez à cette version?
2: Il n'y en aura pas d'autre.
3: Lorsque le film sort sur les écrans, il bouscule le cinéma mondial. Spielberg filme la terreur à hauteur de vague. Alors on ne voit pas le requin pendant la première moitié du film. C'est un choix technique imposé par les pannes constantes du robot, mais qui s'avère un coup de génie artistique. L'invisible est donc bien plus effrayant. Le shérif Brody, le scientifique Hooper et le vieux marin Quint s'embarquent sur l'orca pour traquer un monstre de plus de 7 mètres de long qui terrorise la station balnéaire d'Amity. Alors le film présente le Squall comme un tueur territorial, obstiné, qui s'en prend délibérément à l'homme. Une image qui va coller à la peau de l'animal pendant des décennies. Pourtant, Peter Benchley, l'auteur du roman dont s'inspire le film, avouera plus tard qu'il n'aurait jamais écrit son livre s'il avait connu les véritables mœurs des requins. Alors d'où est venue son inspiration ? La véritable histoire, ce sont les juillets de sang dans le New Jersey. Pour comprendre, il faut remonter le temps. Nous sommes en juillet 1916. Les États-Unis traversent une vague de chaleur étouffante et une épidémie de poliomyélite pousse les citadins à fuir les villes pour chercher la fraîcheur sur les plages du New Jersey. Alors à cette époque, l'océan est vu comme un espace de loisirs sûr. La science affirme même que les requins n'attaquent pas l'homme dans les eaux tempérées. Tout bascule le 2 juillet à Beach Haven. Charles Vincent, un jeune homme de 25 ans, est attaqué à quelques mètres du bord. Malgré l'intervention des sauveteurs, il meurt d'une hémorragie massive. Et 5 jours plus tard, à 70 km de là, à Spring Lake, Charles Bruder, un groom de 27 ans, subit le même sort. La panique commence à s'emparer de la côte. Mais le pire, eh bien, reste à venir. Et c'est là que la réalité dépasse la fiction de Spielberg. Le 12 juillet, à Matawan Creek, ce n'est pas l'océan, c'est un cours d'eau douce, une rivière sinueuse située à plusieurs kilomètres de l'Atlantique. Un jeune garçon de 11 ans, Lester Stilwell, se baigne avec ses amis quand il est entraîné sous l'eau. Un commerçant de la ville, Stanley Fisher, plonge pour retrouver le corps. Il est attaqué à son tour, sous les yeux de la foule, et succombe à ses blessures. À un kilomètre en aval, le jeune Joseph Dune, 14 ans est mordu à la jambe mais parvient à être sauvé in extremis. En moins de 2 semaines, 4 personnes ont perdu la vie. La chasse aux monstres est ouverte. Le 14 juillet, un grand requin blanc de 2,5 mètres est capturé dans la baie de Raritan et en ouvrant son estomac, on y découvre des restes humains. La psychose prend fin mais le mythe du mangeur d'hommes, lui, est né.
4: On est resté 8 jours sans être porté manquant. Aux premières lueurs de l'aube, les requins commencent à rôder. Alors on a formé des genres de groupes compacts. Comme les carrés qu'il y avait dans les batailles dans l'ancien temps. Vous voyez ce qu'ils ont fait à Waterloo? Alors on s'était dit, si un requin approche de trop près, le premier rang se débattra dans l'eau, il gueulera, il se remuera, des fois ça suffit, le requin fout le camp. Mais des fois ça marche pas, il reste là. Si vraiment il s'incruste, alors là, attention, il vous regarde droit dans les yeux. Et je vais vous dire, moi ça a des yeux. Sans vie, sans rien, une paire d'yeux tout noirs, des yeux de nounours. Quand il s'approche de vous, le requin, il n'est pas vivant. Jusqu'à ce qu'il vous happe. Là, ses petits yeux noirs, ouh, ils deviennent blancs. Et alors, on entend des cris terribles qui vous percent les tympans. Et l'océan est tout rouge. Et malgré qu'on se débatte, qu'on gueule, qu'on hurle, ça grouille de partout. Et ça vous met en pièces.
3: Alors en transposant cette tragédie, Peter Benchley et Steven Spielberg ont opéré plusieurs changements majeurs. Dans le film, l'action se déroule sur une île fictive, Amity, mais le déni des autorités locales, incarné par le maire qui refuse de fermer les plages pour ne pas ruiner la saison touristique, est calqué mot pour mot sur l'attitude des hôteliers et des politiciens du New Jersey en 1916. La grande différence réside dans l'identité du tueur. Le film met en scène un grand requin blanc gigantesque. Or, les biologistes marins s'accordent aujourd'hui à dire que le coupable des attaques de la rivière de Matawan Creek était très probablement un requin bulldog. C'est la seule espèce capable de remonter et de survivre de longs jours dans les eaux douces. De plus, le film prête au squale une intelligence et une rancœur quasi humaine, alors qu'en 1916, il s'agissait d'un concours de circonstances dramatiques, une surpopulation de baigneurs combinée à une anomalie climatique.
5: Écoutez, est-il vrai que la plupart des gens attaqués par un requin le sont sous 1 mètre d'eau à environ 3 mètres de la plage?
6: C'est exact.
5: Et avant que les bains de mer aient été à la mode comme aujourd'hui, et de ce fait avant que les requins n'aient su ou trouvé pâture, est-il vrai que ces attaques restaient ignorées?
6: C'est vrai.

0: Quant à ce requin qui se déplace seul, comment c'est son nom déjà?
1: Rogue.
0: Ouais. Ce gaillard va poursuivre sa chasse le long de la plage où la table est excellente jusqu'à ce qu'il ait épuisé les stocks, c'est ça?
1: Ça, c'est la territorialité. C'est d'ailleurs une théorie qui a mon agrément.
2: Alors, Les Dents de la Mer reste un monument du cinéma, hein, mais son héritage est lourd. Il a déclenché une vague de pêche punitive qui a décimé les populations de requins à travers le monde. Et 50 ans plus tard, eh bien, revoir le film de Spielberg, c'est apprécier un immense moment de mise en scène, hein, évidemment, tout en se souvenant que le véritable prédateur des océans n'est pas celui qu'on croit. La semaine prochaine, nous explorerons les frontières du paranormal et de la psychologie avec un classique des années 80 qui a terrifié des millions de spectateurs, L'Emprise. Allez, deuxième série estivale pour vous. Elle est beaucoup plus musicale, hein, puisque nous allons parler des réalisateurs qui sont aussi des compositeurs de films. Et c'est Guillaume qui nous propose cela. Et il y a un réalisateur qui compte beaucoup pour lui, c'est John Carpenter.
3: Merci, monsieur, c'était très bien. C'était très bien. C'est de la bouillie, tout ça.
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3: C'était pas mauvais, c'était très mauvais. Voilà, exactement. Alors, reprenons.
5: Il existe une phrase que l'on lit systématiquement, hein, dès que l'on évoque John Carpenter. C'est un réalisateur, hein, qui compose lui-même la musique de ses films. Alors, la formule est exacte, mais elle est réductrice, hein, car elle laisse entendre qu'il serait un cinéaste doublé d'un musicien. Chez Carpenter, hein, c'est un peu plus compliqué. La musique est le prolongement naturel de la mise en scène. À l'origine, hein, il y a pourtant une contrainte très prosaïque, c'est-à-dire l'argent. Les premiers films de Carpenter disposent de budgets minuscules. Il faut donc économiser partout, y compris sur la musique. Alors, fils justement d'un professeur de musique, il s'installe donc derrière un clavier, instrument économe par excellence, et va faire de cette limitation un vrai langage. À l'image de sa mise en scène, en apparence simple mais très réfléchie et savamment construite, il va simplifier plutôt que démontrer, ne conserver que ce qui produit un effet immédiat sur le spectateur et ainsi le marquer directement et durablement. Car, comme on l'a dit, Carpenter utilise la musique comme élément ambiant et narratif supplémentaire.

Exemple avec ce thème d'Halloween. Carpenter écrit moins une mélodie qu'un comportement. Quelques notes, une pulsation régulière, un motif obstiné qui revient sans cesse et qui dépeigne plus la nature de Michael Myers et de la psychose qui l'entoure, qui n'explique sa psychologie. Myers, c'est un personnage qui ne court jamais, ne s'énerve pas et ne parle jamais. Par contre, il avance inlassablement, tel le croque-mitaine qu'il est. La musique progresse avec la même froideur, la même régularité et la même tension. Beaucoup de compositeurs auraient cherché à nous faire peur. Carpenter, lui, installe la certitude pour le spectateur que le mal continuera d'avancer, quoi qu'il arrive, jusqu'au climax.

Cette philosophie irrigue déjà Asso, son film précédent, son western moderne à peine déguisé, avec son commissariat qui remplace le fort assiégé, les gangs qui remplacent les tribus indiennes et une menace qui semble infinie. Alors, une simple ligne de basse obstinée, quelques accords synthétiques et voilà un rythme hypnotique entre pulsations primaires du combattant et répétitions fantomatiques des assaillants innombrables. La musique est telle, cette vague qui revient sans cesse frapper la même digue jusqu'à l'épuisement des gens coincés dans le commissariat. À mesure que le motif se répète, nous ressentons physiquement cette sensation d'encerclement. Là encore, Carpenter ne cherche pas l'effet musical, il cherche l'effet dramatique. On comprend aussi la marque de fabrique de Carpenter qui retire tout ce qui pourrait distraire le spectateur de l'essentiel, allant directement à l'épure.

Cette économie de moyens atteint une forme de perfection hein, dans le thème de New York 97 hein, en 1981, qui devrait être lourdement associé à Snake Plissken, son anti-héros charismatique, libertaire et supposément violent, mais qui est étonnamment mélodique. Les nappes électroniques, la pulsation régulière, les sonorités très métalliques, la ville est devenue une prison à ciel ouvert et vue à travers des yeux à la fois mélancoliques et méfiants. Et la musique ne vient pas illustrer les images, mais résume d'entrée le décor à la vision politique désabusée de son anti-héros, parfait alter ego de son réalisateur. Peu de réalisateurs justement ont compris à ce point que la musique pouvait être un outil de narration, et c'est peut-être cela hein, au fond qui distingue John Carpenter de tant d'autres cinéastes. Il ne considère jamais la bande originale comme un habillage destiné à renforcer les émotions, mais il la traite comme un élément de mise en scène au même titre que le cadrage, le montage ou la lumière. Voilà pourquoi ces partitions paraissent si indissociables de ces films, elles sont déjà contenues en elles. La semaine prochaine, nous verrons comment l'aspect plus bluesy et rock'n'roll du réalisateur va accompagner un de ses thèmes chers, la défiance envers l'ordre établi et la rébellion envers un système déshumanisant.

0: Nous parlions de John Carpenter, compositeur également des bandes originales de ses films. Allez, c'est maintenant le moment de parler de l'actualité du cinéma, les films qui sortent sur vos écrans durant cet été. Et nous allons parler de La Chaleur, adapté du roman de Victor Gestin. La Chaleur transforme un simple été au camping en un thriller psychologique où la canicule devient aussi oppressante que la culpabilité.
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0: Après le très réussi et complexe à réaliser L'Inconnu de la Grande Arche, hein, qui avait reçu notamment le César des meilleurs effets visuels pour sa reconstitution des années 80, Stéphane Desmoustiers, le frère de l'actrice, hein, Anaïs Desmoustiers, nous gratifie un an plus tard d'un film d'été, autrement dit un film de plage. Mais avec La Chaleur, on n'est ni dans une comédie à Les Bronzés ou Brise de Nice, ni même dans Make to My Love, hein, mais dans un drame noir et léger à la fois, un thriller en tongs, comme l'a nommé son réalisateur.
4: C'était bien hier soir ? T'es rentré tôt ?
5: T'as un copain d'Oscar ?
6: Il a pas dormi là.
5: Je sais pas où il est.
6: Si tu veux, tu peux l'attendre ici.
0: La légèreté tient moins au sujet qu'à la mise en scène, un très dépouillé qui assume pleinement son économie de moyens. On sent dans l'image qu'il y avait un petit budget, hein, qu'il a fallu aller vite en tournant avec des amateurs. Mais n'est-ce pas ce qu'il y a de mieux quand il est question d'adolescents, les faire jouer eux-mêmes. Nous suivons Marouane, un jeune homme qui n'a pas encore 18 ans et qui se traîne en t-shirt quand tout le monde se montre torse nu sur la plage des Landes, aux abords du camping choisi par ses parents. Les journées semblent s'écouler entre la plage écrasée par la chaleur et les soirées alcoolisées dans le club ou sur le sable. Le film ne déroge pas à la règle du film de plage, au point que l'obsession estivale surgit chez le copain de Marouane, trouver une fille et faire l'amour par tous les moyens. Lui estime qu'il le pourra, alors que, à bien y regarder, Marouane paraît chétif tandis que lui est en surpoids. Mais il ne laisse pas tomber, hein, tout le contraire de Marouane qui semble traîner un mal-être, une incompréhension, qui a du mal, en fait, à trouver sa place et encore plus une fille.
7: T'inquiète pas, j'ai rien dit aux parents pour la nuit dernière.
8: Comment ça pour la nuit dernière ?
9: On ne s'est jamais croisés, si ? J'étais interrogée par la police. Oscar, il était bourré. On s'embrassait, puis j'ai dit stop.
10: On le cherche de partout, sa mère est en PLS.
9: Oscar, il s'est baigné hier soir.
8: Je crois, oui.
9: Si tu sais quelque chose, faut me le dire, d'accord ?
11: T'as eu un différend avec lui ?
8: Avec Oscar, on n'était ni amis ni ennemis. On se connaît pas, quoi.
0: Le film va changer d'envergure à la faveur d'un drame dont Marouane sera partie prenante sans en être le responsable direct. Je vais taire cet événement, hein, pour préserver le suspense qui n'est pourtant pas mis en scène, hein, au contraire de ce qui va suivre, puisque l'adolescent va prendre sans doute la plus mauvaise décision possible. Et celle-ci, dont le spectateur prend immédiatement conscience, va le ronger durant les 36 heures que nous allons suivre jusqu'à la fin du film. Adaptation d'un roman de Victor Gestin, La Chaleur se faufile entre le thriller introspectif et le teen movie, décrivant les comportements des adolescents lorsqu'ils sont en vacances et livrés à eux-mêmes. Tourné avec des amateurs, le film s'appuie sur un naturalisme qui ne fait jamais tâche, hein, et qui s'éloigne de Romer par des dialogues autrement moins littéraires. Si le réalisateur s'intéresse à son personnage principal, rongé autant par le désir que par la culpabilité, traversé autant par la sexualité que par la mort, hein, il filme aussi les personnages qui l'entourent. Il y a les adolescents comme son copain, hein, comme, qui semble être son contraire, cherchant des explications à tout, toujours volontaire. Il y a aussi cette belle italienne, hein, qui représente normalement le défi accessible des vacances, mais dont Marouane va parvenir à bouleverser le cœur en lui faisant écouter Wagner sous 35 degrés. Il y a enfin les parents que l'on sent vaguement insouciants, éloignés de leur progéniture, mais après tout, ce sont les vacances et le lâcher prise.
10: Détendre un peu, hein, ça te fera pas de mal. Sûrement, il avait voulu disparaître, c'est pas dans l'eau qu'il faut le chercher.
8: C'est peut-être juste une fugue.
7: Une fugue.
9: Les vacances, c'est pas comme le reste de l'année, tu comprends ?
0: Aux abords de Mimizan, dans les Landes, nous allons voir Marouane expérimenter ce passage vers l'âge adulte. Lui qui va quitter l'adolescence se distingue justement des autres par ses envies. Les autres boivent, hein, lui non, ils font la fête, lui rentre dans sa tente, même avant ses parents. Il semble prisonnier d'un brouillard mental qu'il sidère, forcé malgré tout d'avancer en raison de l'acte qu'il a commis et dont je n'ai toujours pas révélé la gravité. La mise en scène accompagne cet enfermement du personnage, privilégiant peu à peu des sonorités plus étranges au détriment des bruits estivaux et éclairant la nuit de la seule lumière de la lune. Alors l'affiche, elle en dit long, hein. On voit Marouane de dos en t-shirt regarder courir une dizaine d'adolescents en maillot de bain devant lui et qui vont vers la mer et ses vagues. Ce film, La Chaleur, est en salle depuis le 8 juillet. Le chef-d'œuvre Vengeur de Quentin Tarantino renaît dans sa version intégrale réunissant les deux chapitres en une seule fresque spectaculaire. Nous parlons de Kill Bill, The Wall Brody Affair.
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13: Il aura fallu attendre plus de 20 ans pour que Kill Bill, The Wall Brody Affair arrive enfin sur nos écrans occidentaux. Alors à l'origine, Quentin Tarantino n'avait jamais imaginé de film, mais un seul, et c'est ce montage, augmenté d'une séquence d'animation inédite et d'un entracte, qui est enfin projeté en salle chez nous et qui permet peut-être de mieux comprendre ce qu'est réellement cet OVNI, hein, cet objet filmique non identifié.
14: Paimei t'a enseigné la technique des 5 points et la paume qui font exploser le cœur, c'est ça?
15: Oui, c'est ça.
14: Pourquoi tu me l'as pas dit?
15: Parce que je suis pas quelqu'un de bien.
14: Non. Tu ne peux pas dire ça. Tu es quelqu'un de formidable. Tu es ma préférée, et de loin. Même si c'est vrai, quelquefois, tu peux être une vraie chienne.
13: À première vue, le film ressemble à un immense pot-pourri bisseux. On y trouve du shambara japonais, du western spaghetti, du kung-fu hongkongais, du polar italien, de l'animation, des mangas, de la blaxploitation, des musiques recyclées, des cadrages empruntés à des dizaines de réalisateurs. C'est un peu comme un collage pop-art, presque warholien, où chaque image semble prélevée ailleurs. Mais chez Tarantino, la référence n'est jamais une fin en soi. Contrairement à beaucoup de cinéastes qui citent pour faire un clin d'œil au spectateur, lui déplace les scènes qu'il aime vers un autre territoire. Il les réécrit, les recontextualise et leur donne une nouvelle fonction dramatique. Les emprunts servent toujours la narration, les personnages ou l'émotion, et Kill Bill est probablement le meilleur cas d'école de cette manière de faire. Cette ressortie permet aussi au public occidental de découvrir un détail longtemps réservé aux spectateurs asiatiques, la fameuse séquence du massacre des 88 fous qui est présentée en couleur. Pendant des années, nous ne l'avons connu qu'en noir et blanc, un choix imposé pour contourner certains problèmes de classification, alors sous-entendu la censure. Redécouvrir cette scène dans sa version originale change profondément sa perception. Elle retrouve son caractère opératique typiquement asiatique où l'hémoglobine devient un élément graphique autant que narratif.

0: Comme un DJ qui créerait une œuvre nouvelle à partir de milliers de samples, Tarantino transforme la mémoire du cinéma populaire en un objet inédit. Avec 20 ans d'avance, il annonçait aussi notre époque où les remakes, les reboots et le recyclage sont devenus la norme absolue. Alors la différence, c'est que lui recyclait avec une certaine vision autorisante, un peu comme John Woo relisait Melville et son samouraï avec le syndicat du crime et The Killer, ou Brian De Palma avec les motifs du cinéma d'Hitchcock. Et derrière le plaisir ludique des citations se cachait une immense déclaration d'amour au cinéma de genre qu'il faisait entrer en douce dans les multiplexes, tel un véritable cheval de Troie. Le grand public venait voir un film d'auteur, donc signé Tarantino, et repartait sans toujours le savoir avec des fragments de dizaines de films de série B voire Z, italiens, japonais ou hongkongais, gravés dans la mémoire des cinéphages. C'était l'apogée d'un cinéma post-moderne qui avait germé dans les années 90 en prouvant qu'un film pouvait être constitué presque entièrement de souvenirs de cinéma, tout en devenant lui-même un souvenir de cinéma que personne n'avait encore vu et qui allait devenir à son tour un marqueur culturel de référence.
1: Ce film de Quentin Tarantino est en salle depuis le 8 juillet. Un drame poignant qui suit plusieurs destins liés par une même traversée où chaque décision peut faire basculer une vie. Nous parlons du passage.
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1: Les migrants ou les migrations sont des thèmes récurrents du cinéma et c'est souvent sous l'angle du drame que le récit s'impose. Et c'est aussi le parti pris de Brent Andersen qui signe Le Passage, dont le titre original est I was a stranger, donc j'étais un étranger. Allez donc savoir pourquoi ce titre a encore été changé. Le film use d'une narration kaléidoscopique et fonctionne par segments qui s'achèvent tous sur un cliffhanger ayant sa résolution ou non dans les segments suivants. Il faut admettre que c'est assez habile, c'est une manière d'avancer dans le récit avec de l'attention.
4: C'est beaucoup trop dangereux de rester ici.
5: Et allez, dépêchez-vous!
6: On va quitter cet endroit pour de bon.
7: Dans combien de dodo?
6: À toi de me dire, où est-ce qu'on irait?
7: Un endroit avec de la pizza.
1: Tout commence à Chicago dans un hôpital avant que nous basculions en Syrie dans un hôpital qui reçoit les blessés, qu'ils soient d'un camp ou d'un autre, ce qui n'est pas sans poser de problème. Le personnage qui importe, c'est une médecin radiologue que nous suivons dans sa famille pour un repas d'anniversaire avant qu'un drame ne la pousse à fuir le pays, ce que nous verrons dans une future séquence. Car avant celle-ci, nous suivons l'aveuglement et la cruauté des soldats proches du pouvoir syrien qui n'hésitent pas à faire des exécutions en pleine rue, y compris à tuer des enfants qui ont eu le malheur d'écrire des graffitis anti-gouvernementaux. Le personnage que nous suivons dans ce segment est un soldat dont on sent qu'il est mal à l'aise avec cette politique meurtrière. Parmi les moments clés, il y aura pour cette femme médecin et sa fille le passage de la frontière et la traversée sur la Méditerranée entre la Turquie et la Grèce. L'un des segments les plus forts est celui qui suit le passeur incarné par Omar Sy, un être parfaitement détestable qui ne manque aucune occasion de montrer le peu de cas qu'il fait de l'humanité. Alors ce n'est pas par amour évidemment de son prochain qu'il est passeur, mais bien pour l'argent et puis pour émigrer lui aussi aux États-Unis, là où il y a des pizzas, car c'est l'un des critères de son fils. Ce rôle antipathique est un choix courageux quand même pour Omar Sy, car il n'est jamais vraiment aimable sauf quand il est avec son fils.
3: On ne quitte pas des yeux, d'accord?
8: Alors, je vous propose un aller simple pour la Grèce.
9: Entrez-vous immédiatement!
10: Je vous donne ce qui a le plus de valeur pour vous. Est-ce que je peux vous confier ce qui compte le plus pour moi?
8: Qui traverse, qui coule, et paie la même chose.
9: Les enfants d'abord!
1: Les enfants ont une importance capitale dans ce film Le Passage. Ils sont présents dans tous ces segments avec à chaque fois des parents qui tentent de les protéger et chaque fois, ils sont spectateurs d'une forme de cruauté des adultes. C'est là un ressort dramatique sur lequel appuie peut-être un peu trop fort le réalisateur. Il y a par exemple une séquence où les migrants s'arrachent le peu de gilets de sauvetage mis à disposition, mais là il n'est plus question des femmes et des enfants d'abord, c'est chacun pour soi. Il y a presque une fonction documentaire de ce segment qui nous emmène du trajet des migrants jusqu'au bateau et à la traversée de la Méditerranée dans l'orage.
7: Papa, tu peux rester.
8: Ça va aller.
1: La séquence la plus étonnante est probablement celle qui se déroule en Grèce avec les gardes-côtes et notamment un capitaine qui a beaucoup de mal à accepter de ne pas pouvoir sauver tous ces hommes et femmes qui meurent en mer. Cette séquence fait apparaître aussi le point de vue occidental sur les migrants. Il fait tout, lui, ce capitaine pour les sauver, hein, ces migrants, jusqu'à sauter à l'eau au péril de sa vie. Et dans ce segment, qui est l'avant-dernier, on est là moins dans le documentaire que dans un récit dramatique de sauvetage où les plus faibles sont menacés. C'est sûrement la limite de ce film, hein, qui parvient à faire des séquences impressionnantes, comme une explosion d'appartement, mais qui, passé la stupéfaction, va chercher le mélodrame, tout en restant malgré tout bien cramponné à une image portée par la caméra à l'épaule. Dans le dernier segment, l'émotion s'estompe et le récit prend une tournure sensible et politique assez subtile, hein. Et malgré quelques imperfections, ce film, Le Passage, volontiers coup de poing, a remporté le prix du public du Festival de Deauville. Et ma foi, si le public a plutôt aimé, vous pourriez vous aussi être bien intéressé. Il est en salle depuis le 8 juillet.
11: Au revoir. Ça s'impose.
12: Mais pour quelle raison ?
11: Qu'est-ce que vous racontez ? Mais qu'est-ce que c'est que cette histoire ?
13: Je ne connais pas la réponse moi-même. Comme vous êtes bizarre.
14: Oui,
13: c'est difficile de répondre.
14: C'est une plaisanterie !
1: Nous nous retrouvons la semaine prochaine encore avec les séries estivales et nous reparlerons de John Carpenter. Mais nous parlerons aussi d'un film qui a remporté un prix à Cannes, L'Aventure rêvée, et puis du dernier Christopher Nolan, L'Odyssée. À la semaine prochaine.
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8: Bienvenue sur Ni Bu Ni Connu, une émission Divergence FM. Je pense que ça va parler de vin.
9: Et surtout du très très bon vin.
10: Il ne s'agira évidemment pas ici d'inciter à, mais plutôt d'aborder le vin comme une culture, un univers, un monde.
8: L'objectif, c'est de parler du monde viticole, qu'on rende hommage au vignoble du Languedoc, mettre en avant les difficultés du monde agricole.
11: Et on n'a pas vu encore un petit coup de Bourgogne.
8: On va revenir à ce principe de naturalité du vin.
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8: Salut à tous et bienvenue sur le plateau de Ni Bu Ni Connu, notre nouvelle émission dédiée au monde du vin, diffusée sur Divergence FM. Alors, de Perpignan à l'ouest de Nîmes, du piémont du Massif Central aux côtes de la Grande Bleue, les vignes de la région sont partout au point même de dire que le vignoble est sans doute le plus grand du monde. Alors aujourd'hui, nous allons partir à la découverte de ce vignoble le plus grand du monde, celui du Languedoc.
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8: Et aujourd'hui, pour nous accompagner, un spécialiste, un natif du coin, un amoureux du vin et surtout de ceux du Languedoc, nous sommes avec Mathieu Chastain. Salut Mathieu.
14: Bonjour Willy.
8: Alors Mathieu, avant de commencer cette émission, une des premières émissions d'ailleurs sur Divergence FM, est-ce que tu peux te présenter qui tu es dans le monde du vin ?
14: Eh bien, je suis un peu tout à la fois, puisque j'ai l'habitude de dire que le vin est une aventure humaine et commerciale depuis des millénaires. Et j'ai entrepris la partie commerciale en 2010 avec un bar à vin puis un second. Et ce qui fait la jonction avec l'humain, puisque j'ai rencontré des clients, mais surtout je suis allé à la rencontre des vignerons, des passionnés des vins, et je fais la jonction entre les deux. Depuis 3 ans maintenant, je suis à mon compte et j'interviens pour des entreprises, des domaines, des syndicats, un petit peu tous les professionnels autour du vin.
8: Et comment c'était venu cette passion du vin ? D'où ça vient ?
14: Eh bien, c'est un petit peu au hasard. On voulait se lancer dans la restauration et la partie bar avec un ami. C'est arrivé en 2010 un peu par hasard, puisque une licence 3 coûte bien moins cher qu'une licence 4. Donc, on est parti sur une activité vin, ce qui était pas encore à la mode en 2010.
8: On parlait évidemment pas d'études, licence, on parle de la licence pour autorisation d'alcool dans un établissement, c'est bien ça ?
14: Exactement, parce que je n'ai pas pu acheter mes études.
8: Bon, vous avez bien vu qu'on se tutoie avec Mathieu, on se connaît maintenant depuis quelques années. On devait faire cette première émission ensemble avec le vouvoiement, mais c'est pour nous impossible. Et puis je l'annonce pour vous tous, hein, chères auditrices et chers auditeurs, avec Mathieu, on va beaucoup se voir dans cette émission pour parler vin et pour parler vin bio. Alors, on va démarrer aujourd'hui cette émission sur le thème du Languedoc. Évidemment, hein, ni bu ni connu, cette émission Divergence FM sera mettre à l'honneur les vignobles du Languedoc. Pas que, on partira aussi un peu ailleurs, dans la Loire, dans le Bordelais, en Bourgogne, mais elle sera vraiment à dimension languedocienne. Toi, Mathieu, tu es un natif du coin. Raconte-nous un petit peu ton histoire. D'où tu viens dans le Languedoc ?
14: Alors, je suis natif de l'Occitanie, puisque je suis né à Rodez, mais j'ai été importé à l'âge de 2 ans. Donc, voici bientôt 40 ans à Montpellier. Et j'ai une grande attente.

0: une mine à Grès-Sec et au Bousquet d'Orb également.
1: Ouais, donc on avait besoin de boire nos 5 litres par jour de vin rouge, titré à 8-10 degrés, j'imagine.
0: Exactement. Une année, mon grand-père m'a dit, excellente année, 11 degrés.
1: Bon, on y est très loin aujourd'hui des 11 degrés, hein. On frôle plus avec les 13, 14, voire 15 sur certains millésimes. Allez, on va attaquer le sujet de notre émission, donc vignoble du Languedoc, le plus grand du monde. Alors, moi je vais être très clair, hein, on parle depuis que je connais un peu le vin, depuis que j'en ai fait mon métier, on me dit, ouais, le Languedoc, c'est 200 000 hectares de vignes environ. Je ne sais pas si Mathieu, tu as déjà entendu ce chiffre.
0: Alors, peut-être en appellation, il faut compter aussi l'IGP, les vins de France. C'est un océan de vignes.
1: Oui, parce qu'effectivement, hein, il n'y a rien que à voir lorsque l'on prend l'autoroute A9 de Nîmes jusqu'à Perpignan, on longe quasiment tout le temps finalement des vignobles, hein, les Costières de Nîmes, ensuite le vignoble des Grès de Montpellier, un peu plus loin le long de l'étang de Thau, le vignoble de Picpoul de Pinay. C'est vraiment constamment en fait une région qui est bercée par les vignes, le soleil et la Méditerranée.
0: Ouais, exactement. Il y a des vignes et puis il y a aussi énormément de patrimoine de l'UNESCO. On en parlera certainement. Et à chaque fois, il y a ces vignes qui sont attelées à des abbayes, des châteaux, aux caves coopératives, qui est un peu l'essence du Languedoc.
1: Alors, évidemment, il y a les appellations, et on va en parler juste après, mais avant justement de parler de ces AOC, AOP, on va parler surtout de la diversité des paysages, parce que les appellations d'origine contrôlée, ou les IGP, hein, se figent, ou plutôt s'installent sur un relief. C'est vrai que le Languedoc, niveau richesse et diversité des paysages, c'est quand même absolument fabuleux. Est-ce que toi, tu as des endroits que tu apprécies plus que d'autres?
0: Ah ben déjà, il y a un endroit que l'on apprécie certainement tous, c'est la mer Méditerranée, hein, de se balader au bord de la mer et tout ce que cela apporte. Ça peut apporter au vin de la fraîcheur, d'une part, puisqu'on en a besoin dans le sud, et aussi puisqu'elle a cette chaleur qui reste la nuit, va apporter une belle maturité au raisin et ça vous évitera d'avoir cette astringence en bouche. Donc vraiment, déjà, la mer Méditerranée, visuellement et pour les vins, c'est déjà incroyable.
1: Donc il y a des vignes qui sont installées pas très loin de la Grande Bleue. Tu as des appellations en tête qui regardent la mer?
0: Eh bien, on a les Grès de Montpellier qui regardent la mer pour des vins rouges. Et puis
1: Vers quel endroit exactement?
0: on va à peu près du Gard, du Vidourle à l'Hérault. C'est découpé de ces deux cours d'eau jusqu'à la mer Méditerranée.
1: Donc de part et d'autre de Montpellier, on a sur les premières enfin les premières collines de calcaire. Finalement, un vignoble qui regarde vers la Grande Bleue, c'est bien ça.
0: Alors oui, toutes les collines de grès, de cailloux un peu différents. On a également les sables de Camargue, même si on n'est peut-être pas...
1: Ah, c'est dans le Gard, mais on peut en parler.
0: On peut en parler, puisqu'on aura des rosés, du coup, de jolies rosées, et des vignes dans le sable, ce qui est assez étonnant. Et on a également Picpoul de Pinay, pour les Blancs, son terroir c'est la mer, avec des vins blancs salins. Et également de très jolis vins sur la Clape, le massif de la Clape, un massif très aride qui trouve de beaux équilibres et qui nous produit des vins incroyables, certainement grâce à l'influence de la mer Méditerranée.
1: Donc là, on vient de vadrouiller sur les premiers vignobles, on va dire en quittant le littoral, hein, Sable de Camargue, Picpoul de Pinay, Grès de Montpellier et La Clape. En remontant un peu plus vers les terres, quelles appellations nous trouvons à ce genre d'endroit?
0: Ah si on reste autour de Montpellier, et après je pense qu'on vadrouillera un
1: On peut
0: peu plus
1: même
0: loin,
1: remonter, hein, bien sûr.
0: et déjà au nord de Montpellier, on aura le Pic Saint-Loup, avec une première montagne et des contreforts, ce qui amène de la fraîcheur. On a également les terrasses du Larzac, sur des vins avec une belle fraîcheur, une belle finesse. Et après, on partira sur toutes les montagnes. On aura les montagnes noires, les Corbières, la haute vallée de l'Hérault pour ce qui est des IGP également. Et après, on a aussi des altitudes dans tout ce qui va être Pyrénées-Orientales. Peut-être que j'en oublie, dis-moi ce que j'oublie.
1: Et oui, effectivement, bah, comme tu l'as dit, Pic Saint-Loup, Terrasse du Larzac, on va être sur les Avant-Monts à Faugères, à Saint-Chinian. On va être vraiment sur des vignobles qui commencent à se rapprocher du Massif central, voire même du ce qu'ils

0: enfin, des vignobles qui sont sur le piémont du Massif central. Et au niveau de la géologie, bah, ça change, hein. À côté plus proche du littoral, on va avoir évidemment des calcaires beaucoup plus récents, hein, généralement de l'ère tertiaire, alors que quand on remonte notamment à Faugères ou à Saint-Chinian, on va être sur des schistes, hein, donc des roches qui sont beaucoup plus anciennes, des roches métamorphiques qui étaient à l'époque, il faut s'imaginer, un océan, hein, il y a plus de 400 millions d'années, donc ça remonte à l'ère primaire, et en fait, dans cet océan, vous allez avoir de l'argile qui s'est petit à petit, sur plusieurs millions d'années, mis au fond de l'eau. Une fois que la mer s'est retirée et que le jeu de tectonique des plaques s'est fait, et bah, cette argile s'est cuite à des milliers de mètres de profondeur sous la croûte terrestre, à plusieurs milliers de degrés d'ailleurs, pour en faire le fameux schiste, hein, l'ardoise, les feuilles de schiste. Et donc on retrouve cette magnifique plaque de schiste entre Saint-Chinian et Faugères, qui est quasiment d'ailleurs unique au monde. Voilà.
1: Pour imager les propos de Willy, pour ceux qui seraient perdus, il suffit juste de regarder autour de soi lorsqu'on va visiter les villages, les villes du Languedoc. On a Minerve, vous avez le cirque de Mourez, de Navacelles. Donc regardez juste les édifices ou les édifices naturels autour de vous et vous verrez de quoi sont faits les sols.
0: Mais effectivement, c'est très facile de voir comment est le sol là où on se trouve en regardant les bâtiments. Généralement, dans le sud de la France, c'est quand même assez marqué par le calcaire. À Montpellier, on va avoir évidemment des gros blocs de grès. Et plus à l'ouest, sur la partie atlantique du vignoble, à Malpère, on va avoir des grès qui viennent justement des Pyrénées. D'ailleurs, est-ce que tu peux nous parler justement de cette partie atlantique du vignoble languedocien? Parce qu'on a effectivement, on l'a dit, la partie littorale, la partie colline, ensuite la partie vraiment piémont, avant-mont, hein, du Massif central. Mais tout à l'ouest, on a une partie qu'on nomme Atlantique. Tu peux nous en parler ?
1: Bien sûr, oui, c'est le corridor Atlantique et c'est une partie assez incroyable puisqu'on se trouve entre Montpellier et Toulouse et avec de l'altitude, des grands vallons, des grandes, presque des montagnes.
0: Donc là, pour résumer, on est vers
1: Carcassonne. Après Carcassonne et au-dessus de Limoux, à Limoux au-dessus. Et c'est surtout, c'est encore une richesse du Languedoc assez sous-estimée puisqu'on passe sur des cépages différents, plus atlantiques, Merlot, Cabernet Sauvignon, et on a des assemblages entre ces cépages-là et ceux plus méditerranéens, la Syrah, Grenache noir. Toujours avec ces belles fraîcheurs, des paysages incroyables, un vent qui est assez présent.
0: C'est pas le Mistral là-bas, on est plus sur de la tramontane.
1: Ouais, mais ça rend plutôt fou également. Une journée de visite de domaine, ça va, mais tous les jours, il faut s'y habituer, dixit certains vignerons.
0: Et là-bas, comment est la météo, enfin plutôt le climat, parce qu'on dit Atlantique, ça veut dire qu'il y a davantage d'influences qui viennent de l'Occident, entre guillemets?
1: Eh bien, c'est un mix entre ces climats-là, méditerranéens, donc pour amener une maturité avec ce soleil, et puis un climat un petit peu plus capricieux, un petit peu plus humide, qui est également nécessaire pour la maturité des raisins. Hein, donc c'est vraiment cet entre-deux-là qu'ils arrivent à trouver avec un peu plus de fraîcheur. Notamment à Limoux, nous avons des chenins comme dans la Loire, et du chardonnay comme en Bourgogne avec le mosaic, le cépage local. Donc il y a vraiment ces influences climatiques qui permettent de faire des vins incroyables depuis des centaines d'années. Donc c'est vraiment à part dans le Languedoc, mais ça a tout son intérêt.
0: Merci Mathieu. Bah, comme vous venez de le voir, une richesse en termes de paysage et de relief. Hein. On quitte évidemment ce corridor atlantique pour retourner vers la partie plus centrale, vers Narbonne. Quelles appellations nous trouvons en fait aux alentours de Narbonne ?
1: Bien, nous aurons le Minervois, la Clappe, on l'a déjà cité. On aura les Corbières, très grande appellation en superficie. Et également, à l'intérieur des Corbières, nous avons Fitou, avec les Fitou maritimes et les Fitou des terres.
0: Oui, Fitou maritime plus du calcaire et Fitou terre, entre guillemets, avec des schistes comme à Faugères ou à Collioure. Merci en tout cas Mathieu pour avoir répondu à cette première question, hein, sur la richesse des paysages dans le Languedoc. Tout de suite, c'est la chronique vin.
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0: cette semaine, la chronique vin avec Mathieu, on part au-dessus du lac du Salagou, hein, quasiment sur le piémont du Massif Central. On est à Joncelles. Est-ce que tu peux, avant de nous parler du domaine et du vin, nous faire une petite situation géographique?
1: Eh bien, Joncelles, nous sommes dans la haute vallée de l'Orbe, au-dessus du lac de Salagou. On se met dans les montagnes, hein, les montagnes, il y a de la fraîcheur, il y fait froid, et donc cette belle amplitude thermique entre la chaleur de la journée et la fraîcheur de la nuit nous produit des vins
0: assez bons pour les
1: très aromatiques.
0: Donc dans ce coin du Languedoc, hein, donc là dans la haute vallée de l'Orbe, on peut y produire évidemment des chardonnays et des pinots noirs assez facilement ressemblables à la Bourgogne, je me trompe?
1: Exactement, il me semble que c'est dans les années 80 où un négociant de Bourgogne a fait des études géologiques où est-ce qu'il pouvait continuer à produire leur style de vin. Plutôt dans le Languedoc ou autre, et il a identifié des parcelles dans ce coin-là.
0: Donc là, on est sur quel domaine avec ce pinot noir?
1: Alors là, on n'est plus sur un négociant de Bourgogne, on est sur le domaine de Bon Augure, qui est dirigé par Guy Cédric, un vigneron très attendrissant, en bio, biodynamie, et c'est quelques hectares de vignes, 400 mètres d'altitude, sur des sols d'éboulis calcaires.
0: Et on va déguster. Enfin, on rappelle que l'alcool est à boire avec modération. Effectivement, un pinot noir frais, est-ce que tu peux nous en toucher deux mots?
1: Oui, là nous sommes sur le pinot noir, la cuvée Les Petits Apôtres, donc domaine de Bon Augure, et millésime 2021. Il me semble son premier millésime devait être 2018 ou 2019, que j'ai eu la chance de goûter en fût 8 mois avant qu'il sorte. Donc j'ai failli chaparder le fût entier parce que je ne voulais pas attendre ces 8 mois-là. Un pinot noir, donc qui pinote, des jolis fruits rouges, un petit peu de cerise. C'est fin, c'est délicat, il y a très peu de tanins, on est sur 13 degrés d'alcool pour ceux que ça intéresse. Qu'en penses-tu, Willy?
0: Je trouve ça très sympa, effectivement, c'est un rouge croquant, très gourmand, il y a de la fraîcheur, j'ai l'impression qu'il n'y a pas beaucoup de degrés d'alcool, hein. Ça est peut-être à 12-13. En tout cas, vraiment très sympathique, je verrais bien ça avec une petite viande rouge grillée, barbecue l'été ou à l'apéritif. En tout cas, très sympa.
1: Voilà, à noter que c'est un domaine labellisé vin d'abbaye, puisque c'est un vignoble de montagne créé par les moines bénédictins de l'abbaye de Saint-Pierre-aux-Liens et qui se situe à plus de 400 mètres d'altitude, comme quoi on a quand même de l'altitude, de la fraîcheur et des terroirs incroyables dans le Languedoc. À noter qu'ils produisent également des chardonnays, et même des chardonnays élevés en fût de chêne avec un collectif, et ils souhaitent créer une AOP ou une AOD d'origine durable, on en reparlera, une AOP Mondavène avec des chardonnays élevés en fût de chêne, ce qui est assez incroyable à l'heure actuelle puisque tout le monde pense que l'on va planter des cépages plus au nord, et bien eux ils plantent plus au sud. Un cépage quand même qui vient concurrencer la Bourgogne. Donc vraiment, ce domaine et les domaines du coin à tester.
0: Merci Mathieu, c'était la chronique vin.
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0: On revient avec Mathieu pour parler de la richesse et de la diversité du plus grand vignoble du monde, celui du Languedoc. Et aujourd'hui, on a parlé évidemment des paysages, de la géologie, et là on va attaquer sur les styles des vins. Parce que effectivement, dans le Languedoc, on a un mot à dire sur toute la richesse, sur le style des vins qu'on propose et qu'on peut boire. Tu peux nous en toucher deux mots, Mathieu?
1: À chaque fois que je vais former des gens sur le vin, ils croient qu'on a tout inventé. Alors, c'est pas vrai, mais en tout cas, oui, il y a toute une richesse incroyable qui vont des bulles, des vins tranquilles, hein, les vins que vous buvez généralement, et des vins doux naturels, également des vins de liqueur, puisqu'on a la Carthagène, un apéritif languedocien local que vous pouvez retrouver dans les autres appellations viticoles, bien entendu, sous un autre nom.
0: Alors on pense qu'on a que des gros rouges puissants avec beaucoup de degrés d'alcool, mais finalement c'est pas vrai, on a plein d'autres styles de vin. C'est quoi un VDN, Mathieu?
1: Un VDN, vin doux naturel, c'est un vin qui a été muté avec de l'alcool vinique pendant sa fermentation. Donc on va arrêter la fermentation avec cet alcool haut en degrés et on va garder le sucre, environ une centaine de grammes par litre, et on aura un petit peu plus d'alcool, bien entendu. On est autour des 16-17 degrés. Vous avez les muscats de Lunel, de Frontignan, de Mirval, de Saint-Jean-de-Minervois et également à Rivesaltes. Ce qui est valable en rouge avec les Mauris, les Banyuls et les Rivesaltes.
0: Et avec quoi on peut l'accorder avec quel type de plat, ce genre de vin?
1: Alors,
0: j'imagine assez sucré, assez opulent.
1: Oui, bah, ça va très bien avec les desserts. J'ai également oublié le rosé avec Rivesaltes, qui est plutôt récent, de 2014 il me semble. Donc tout ce qui va être dessert aux fruits, dessert chocolaté, et également avec des fromages, notamment les fromages à pâte persillée. Ce sont des accords vraiment incroyables. Et si vous êtes amateur de cigares, on vous recommande tous les Mauris, les Rivesaltes en tuilés, donc des rouges oxydés, qui font d'excellents accords également avec votre cigare.
0: Bon, comme vous pouvez le voir, on est vraiment sur une émission qui n'est pas pour les enfants, hein. On parle de cigares, on parle d'alcool, on rappelle quand même que l'alcool est à boire avec modération. Merci Mathieu, mais du coup, on parle aussi, en plus des VDN, de bulles. Apparemment, on aurait l'effervescence la plus ancienne du monde.
1: Oui, alors je reviens rapidement sur les VDN. C'est Monsieur Arnaud de Villeneuve au XIIIe siècle qui a inventé ce procédé. Et en 1531 environ, à l'abbaye de Saint-Hilaire à Limoux, donc on revient sur Limoux, ce sont les moines bénédictins qui ont un peu trouvé comment on pouvait faire des vins effervescents. Il s'agissait juste que leur vin... La fermentation n'était pas encore terminée dans les fûts à l'époque. Les levures s'endormaient avec le froid de l'hiver, se réveillaient au printemps, et comme elles retrouvaient un petit peu de sucre et qu'il y avait un peu d'oxygène dans ces fûts, elles refermentaient, reproduisaient du CO2. Et donc c'était les premières bulles. On peut dire également avec le Gaillacois voisin, où on a ce que l'on va appeler les pétillants naturels, et les méthodes ancestrales de Limoux.
0: Ok, donc en fait, quand on nous raconte que c'est Dom Pérignon en Champagne qui a inventé la bulle, c'est fou alors?
1: Eh bien, la bulle, c'est une grande histoire. Hein. Il est passé 100 ou 200 ans après par là, puisqu'il était intendant du vin dans un monastère ou une abbaye en Champagne, et qu'il avait également... la possibilité de produire des vins. Il faut savoir qu'à l'époque, vendre du vin à la bouteille était interdit, donc on vendait en tonneaux, et lui avait des laissez-passer à Paris, hein, donc il pouvait produire des vins en bouteille. Il a quand même fallu attendre l'époque de la révolution industrielle anglaise pour avoir des bouteilles de vin solides et produites à la chaîne pour pouvoir mettre... des vins donc effervescents.
0: Il faut que ça tienne quand même.
1: Exactement, donc tous les créments, les blanquettes et les champagnes, puisqu'on arrive jusqu'à 6 bars de pression. Les amateurs de vélos de route connaîtront un petit peu la puissance.
0: Tu parles des boyaux, c'est ça?
1: Exactement.
0: Merci Mathieu en tout cas pour nous parler de cette richesse sur les styles des vins. Avant de changer entre guillemets de chapitre, on y fait aussi dans le Languedoc, malgré le soleil, ou plutôt grâce au soleil, hein, mais finalement des vins blancs tout en finesse, tout en légèreté, notamment à Picpoul de Pinay.
1: Oui, alors tout en fraîcheur, on va dire, belle vivacité, le cépage certainement amène cette acidité-là. Oui, le Picpoul blanc, ne nous trompons pas, AOP Picpoul de Pinay, et le cépage, eh bien, c'est le Picpoul blanc. Comme il existe également le Picpoul noir.
0: Ok, donc les vins, voilà, Picpoul de Pinay, blanc, mais ça ressemble à quoi en bouche, alors au nez et en bouche?
1: Alors, au niveau des arômes, on sera autour...
0: Parce que Mathieu a coûté les 14 000 cuvées hein, qu'on fait...
1: Ouais, pas autant. En tout cas, il y aura deux styles de Picpoul de Pinet. Le plus classique tournera autour d'arômes de petites pommes vertes, d'agrumes, pamplemousse, de fruits exotiques. Et en bouche, des vins légers avec une belle vivacité, très agréable sur les fruits de mer, bien entendu, de l'étang de Thau, les huîtres. Et également sur des fromages bien gras, tel un Bria Savarin. Le deuxième style sera le Picpoul gamme Patience, avec un élevage sur lit. Donc on garde toutes ces matières mortes pour bâtonner dans la cuve, amener du gras, de l'élégance, et on aura des vins plus sur des fruits exotiques, un petit peu rôtis, un petit peu noisettes, un léger gras, une belle élégance, donc on peut vraiment continuer le repas dessus.
0: Merci Mathieu, tout de suite c'est la chronique actu. Cette semaine dans la chronique actu, j'ai envie de vous parler d'une actualité unique chez nous, à Montpellier. Eh bien Montpellier, capitale du vin, le temps de quelques jours. Et oui, Montpellier qui va clairement parler toutes les langues du vin bio pendant quelques jours. Parce qu'à la fin janvier, la ville devient littéralement la capitale mondiale du vin bio. Le rendez-vous principal, vous avez dû le voir sur certaines affiches, c'est le salon le plus ancien, le plus grand et le plus connu du monde du vin bio, Millésime Bio. Et cette année, Millésime Bio 2026, toujours au Parc des Expositions de Montpellier, les lundis, mardis et mercredis 26, 27 et 28 janvier. Ce sont pour tous les professionnels du vin qui s'y rendent et pour les restaurateurs et les restauratrices de la ville, 3 jours intenses, pensés pour les pros avec une particularité que j'adore. Les stands sont clés en main et identiques pour tout le monde. Qu'on s'appelle Gérard Bertrand, que j'adore, ou le domaine X ou Y de 4 hectares, ce sont les mêmes stands. Alors un comptoir, 2 chaises, un crachoir, des verres évidemment. Et bref, aucune déco pour impressionner, seul le vin fera la différence. Et cette année 2026, le salon évolue avec un nouveau format d'exposition. Les exposants seront regroupés par pays ou par grande région viticole française, une première dans l'histoire du salon. Millésime Bio, c'est aussi une énorme place de marché. On parle d'environ 1400 exposants venus d'une quinzaine de pays. Énorme. Et côté dégustation, il y a même des espaces dédiés. Une onothèque, un bar challenge avec les vins médaillés et des conférences et masterclass dont une que j'animerai le mardi matin autour des vins en biodynamie. Bref, tout ce qu'il faut pour prendre le pouls du vin bio dans le monde. Mais pour moi, ce qui rend Montpellier unique sur cette période, c'est tout ce qui gravite autour, ce qu'on appelle les off, les salons off. Depuis quelques années, une constellation de salons plus artisanaux et plus pointus s'est créée en parallèle. Des événements autour des vins bio nature et des salons à taille humaine, comme Biotop, le vin de mes amis, les affranchis, Parcelles, Route 66 ou encore les vignerons de l'Irréel. Et franchement, moi, je trouve ça hyper complémentaire. Millésime bio pour la puissance, les off pour la proximité. Ce qui ne veut pas dire que Millésime Bio a que des domaines qui font plus de 50 hectares. Non, non, non. Il y a aussi des domaines vraiment très artisanaux sur ce salon qui est le plus connu dans le monde. Et puis entre nous, soyons honnêtes, pendant ces quelques jours, du dimanche au mercredi, c'est la folie. Plus de 9000 personnes à Biotop et je dirais quelques autres milliers répartis dans les autres salons. Bref, c'est vraiment la fête du vin bio à Montpellier. Des milliers de professionnels débarquent donc de partout. Les bars et les restaurants seront blindés. Montpellier tourne au rythme des dégustations et des rencontres. Et au fond, c'est une bonne nouvelle même quand on n'est pas professionnel du vin. Ça dit quelque chose de la dynamique du vin bio en France. Petite actu pour vous. D'ailleurs, une étude commandée par Sudvin Bio, un organisme qui organise Millésime Bio, indique qu'aujourd'hui, près de 4 Français sur 10 consomment des vins bio. Bonne nouvelle donc. Et l'on voit aussi un véritable marqueur générationnel. Les moins de 35 ans représentent environ 31% des consommateurs. Les moins de 35 ans représentent 31% des consommateurs de vin bio. Énorme. Bref, pour finir et pendant ces quelques jours, Montpellier accueillera la semaine prochaine le monde du vin bio. Et c'est une véritable fierté pour notre ville. Allez, à très bientôt pour une prochaine chronique actu dans Ni Bu Ni Connu. Nous sommes revenus sur Ni Bu Ni Connu. Pour terminer cette émission, on va forcément, en plus de parler de la richesse en termes de paysage, de la richesse géologique et surtout de la richesse de style qu'on vient de dire, avec les bulles, les vins doux naturels, les rouges légers, les blancs salins, les blancs légers. Tout cela se met, s'inclut dans des appellations d'origine contrôlée et des IGP. La première question, Mathieu, c'est quoi la différence entre AOC et IGP ? Pour le grand public, hein, bien sûr.
1: C'est un ensemble, c'est un cahier des charges, un ensemble de règles qui englobe la...
0: Ah ouais, les techniques, le savoir-faire, j'imagine.
1: Les techniques, le savoir-faire et aussi surtout la localité de toutes les parcelles de vignes et de votre cave. Et également donc, les cépages, les couleurs des vins, les assemblages.
0: Par exemple, sur les grès de Montpellier, dans le cahier des charges, il y a tant de communes.
1: Voilà, il y a des communes, des exactement, cépages. Des cépages et des cépages majoritaires qu'il vous faut avoir dans la cuvée et des cépages minoritaires où on n'en met pas autant que les majoritaires.
0: Et quels sont les cépages, par exemple, dans l'AOC Grès de Montpellier ?
1: En majoritaire, nous sommes sur Syrah, Mourvèdre et Grenache Noir. Et également, il faut compter dans l'appellation une typicité. Qu'est-ce qui change par rapport à l'AOP Languedoc, par exemple. Donc, vous pouvez toujours taper le nom d'une appellation, cahier des charges INAO sur Internet, et vous aurez le fichier PDF qui vous expliquera un petit peu tout ça. Donc, c'est très intéressant pour apprendre facilement lorsque vous dégustez une bouteille.
0: Donc, on aura évidemment l'aire géographique avec les communes, les cépages, la notion de rendement, de taille, j'imagine.
1: Oui, la taille, les rendements, la densité de plantation... les deux, trois premières pages sont intéressantes. Après, on passe sur de la chimie, sur les maturités, les acides. Il vous faudra refaire une thèse à l'école.
0: Ouais, ça va être un peu compliqué. Donc, bah, le Languedoc, d'une manière générale, voilà, les informations qu'on a sous les yeux, c'est 60% de vin rouge, 25% de blanc et 15% de rosé. Donc, c'est quand même une dominante rouge, ce qui est normal, hein, parce que les raisins noirs ont besoin de plus de soleil pour mûrir. Et ça représente combien de vignerons, finalement, sur notre belle région ?
1: Alors, d'après les chiffres que l'on voit, c'est plus de 3000 vignerons et vigneronnes qui composent ce tissu économique.
0: Donc, ça veut dire que toutes ces personnes hein, travaillent sur des IGP, hein, indications géographiques protégées, et sur les AOP. Alors, sur les AOP, on a évidemment différents styles d'appellations, surtout par la taille, en fait. On a les appellations régionales, comme lesquelles, par exemple
1: bah, le Languedoc.
0: Ok, donc l'AOP Languedoc.
1: Exactement, qui est le socle.
0: Le socle de quoi ?
1: Bah, le socle commun ou avec où on aura un petit peu plus de liberté sur les cépages, les assemblages, et tout vin produit en appellation dans Languedoc pourra être en AOP Languedoc.
0: Donc on y fait du rouge, du blanc et aussi du rosé, je pense.
1: Rosé, c'est 55% de production en rosé, il me semble, ah oui, produit en AOP Languedoc, puisque il y a peu d'appellations, on va parler des autres, de la pyramide, mais il y a moins d'appellations qui produisent du rosé, et la plupart sont donc englobés dans l'AOP Languedoc.
0: Ok, donc l'AOP Languedoc, par exemple, on peut en faire où dans le Languedoc ?
1: Eh bien, partout où on est en appellation, dans le Languedoc, donc de Nîmes, ouais, alors de pas de Nîmes, mais de l'Ouest, puisque Nîmes, pour une fois, on a réussi à les mettre ailleurs que dans le Languedoc, ils sont avec les côtes du
0: Rhône.
1: Avec la vallée du Rhône. Mais ils sont quand même en IGP OC, donc bonne chance aux vignerons qui doivent aller à plusieurs endroits.
0: C'est un casse-tête administratif dans le Gard entre évidemment les IGP qui sont sur la partie sud de France et donc qui appartiennent au Languedoc, et là aussi comme Costières de Nîmes ou Côte du Rhône qui appartiennent à la vallée du Rhône.
1: Ou le duché d'Uzès.
0: Ou le duché d'Uzès par exemple au nord de Nîmes. Et dans cette appellation régionale qu'est le Languedoc, hein, qu'on peut faire évidemment quasiment de Perpignan jusqu'à l'ouest de Nîmes, il y a 12 dénominations. C'est quoi, pour que l'auditeur et l'auditrice comprennent bien ? On a par exemple une AOP Languedoc avec une dénomination quoi.
1: Alors, c'est les dénominations géographiques complémentaires. Ce sont des lieux, souvent des villages, avec une typicité. On peut opposer peut-être Languedoc Saint-Christol avec ses sols de galets roulés, comme à Châteauneuf-du-Pape, et l'appellation Languedoc Montpérou. Avec des sols différents et un climat totalement différent. Ce qu'il faut savoir, vous connaissez certainement l'appellation Pic Saint-Loup ou l'AOP Terrasse du Larzac, qui étaient, il y a encore quelques années, des appellations Languedoc, Pic Saint-Loup et Languedoc, Terrasse du Larzac.
0: Donc il fallait avoir sur l'étiquette finalement AOC ou AP Languedoc avec en dessous Terrasse du Larzac ou
1: exactement. Pissalo. Ce okay. sont les DGC, dénominations géographiques complémentaires, et il faut prouver pour monter un échelon dont on va parler, prouver à l'INAO, l'Institut National des Appellations d'Origine, une antériorité, une qualité depuis des années, et surtout une particularité. Quelle va être votre particularité? Et ça, je pense que Willy va nous en parler.
0: Oui, il faut prouver effectivement qu'on a déjà qu'on arrive à gérer son appellation de façon entre guillemets autonome, qu'on a des particularités à revendiquer qu'il n'y a pas ailleurs. Ça peut être des notions très spécifiques à la météo, au sol, à une façon de faire avec tel ou tel cépage. Et petit à petit, ces dénominations se transforment en appellations autonomes et indépendantes, qui deviennent par exemple Languedoc Pic Saint-Loup tout court, ou Languedoc Graines Montpellier, AOC Graines Montpellier. Elles deviennent des AOP sous-régionales, c'est bien ça?
1: Exactement, puisqu'elles ont prouvé la qualité de leur vin et leur typicité. Après, il ne faut pas se dire est-ce que c'est bon ou moins bon. C'est des dynamiques humaines, on en revient à cet humain commercial. On peut parler de l'AOP Languedoc Pézenas, avec des vins, de très grands vins, déjà pour votre portefeuille, mais aussi gustativement. Et parfois, humainement, il y a moins le collectif qui entraîne. Donc, ce n'est pas une question de bon ou moins bon. Ça va juste être de savoir une typicité des vins. Est-ce qu'on aime, on n'aime pas, ou voilà, oui, par rapport à ce qui nous plaît.
0: Sur cette dynamique, il faut que, évidemment, les vigneronnes et vignerons qui composent finalement ce terroir hein, au sein d'une appellation, en fait, en fassent tous la demande pour monter, entre guillemets, dans la hiérarchie des appellations. Et dernière, justement, dans cette pyramide, comme on dit, hein, on a commencé en bas avec les AOC régionales, Languedoc, ensuite avec les dénominations, puis les sous-régionales, Pic Poule de Pinet, Pic Saint-Loup, Terrasse du Larzac, Graines Montpellier, pour finir à la fin avec les AOP ou AOC communales. Déjà, avant de parler des communes, c'est quoi la différence entre AOC et AOP? On nous pose souvent la question.
1: Eh bien, l'AOC, c'est l'INAO, et c'est en France. Donc, c'est tout ce qui est appellation d'origine protégée. Vous pouvez retrouver contrôler.
0: Oui. Ouais, ça date de 1936, je crois, c'est ça?
1: Exactement, ça fait suite à la révolte, révolte vigneronne pour la surproduction de vin. Donc vous voyez que 100 ans après, il y a toujours ces crises, hein, il y a toujours eu des crises. C'est l'aventure humaine et commerciale. Et l'AOP, c'est validé au niveau de l'Europe, ce qui vous permet de mieux protéger votre appellation. On le voit récemment, la Chine a validé des appellations de Bourgogne, et on le sait, par exemple, l'AOP Champagne, elle n'est pas trop reconnue en Russie, puisqu'étant de très grands amateurs de champagne depuis toujours, ils produisaient également ce qu'ils appelaient du champagne. Donc ça permet de protéger votre marque, ce qui est très important, on le sait maintenant, à l'international.
0: Donc AOC, c'est en France, AOP, c'est au niveau Union Européenne, mais pour le consommateur et la consommatrice finale hein, que nous sommes, c'est la même chose, ok? Vous l'avez compris. Et dans ces AOP communales dans le Languedoc, donc nous allons avoir tout en haut de cette pyramide, l'AOP Boutenac, l'AOP Faugère, l'AOP La Clape. Bref, la différence avec finalement des sous-régionales, c'est quoi? C'est que c'est plus petit, c'est meilleur, enfin comment ça se passe?
1: Ben déjà, c'est le nom d'une commune, communale, donc on s'y retrouve beaucoup plus facilement quand on a envie de voyager par l'esprit ou physiquement. Ce n'est toujours pas une question de est-ce que c'est meilleur ou moins bon, c'est juste beaucoup plus ciblé et restreint du coup pour produire son vin.
0: Oui, on va pas faire de là où c'est Faugère partout dans le Languedoc. De ce que j'ai pu voir effectivement à Faugère, c'est seulement 7 communes, sur 55 caves particulières et coopératives, ce qui est quand même assez petit.
1: Et puisque Willy, tu parles de Faugère, on a oublié quand même quelque chose d'incroyable, c'est qu'il y a aussi une appellation, la fine de Faugère, puisqu'on distille le vin.
0: Ouais, fais-moi rêver, vas-y.
1: On distille le vin, on l'élève en fût de chêne, et on a donc une fine de Faugère qui est un peu l'équivalent d'un cognac ou d'un armagnac. Donc on produit également des spiritueux en appellation dans la région.
0: Merci beaucoup Mathieu en tout cas d'avoir été présent pour cette émission Ni Bu Ni Connu sur Divergence FM. On le verra dans une prochaine émission, que ce vignoble languedocien, le plus grand du monde, est bousculé par une crise, non seulement climatique, mais évidemment économique. Et on en parlera longuement avec des spécialistes la prochaine fois autour de la table. Merci Mathieu en tout cas.
1: Merci Willy, merci à tous.
0: À bientôt, au revoir.
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0: On va revenir à ce principe de naturalité du vin.
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0: Et bonjour à toutes et à tous et bienvenue dans l'émission sur les chemins de la création. Nous sommes sur Divergence FM. Et aujourd'hui, dans les studios de Divergence, nous sommes en compagnie de Françoise. Bonjour Françoise.
7: Bonjour Clémentine.
0: Et je suis aussi accompagnée d'Elsa, mon acolyte qui m'accompagne tout au long de cette émission.
8: Bonjour à tous.
0: Comme vous le savez, cette émission est là pour convoquer le grand esprit de la création. Et voilà, on va parler ensemble de création, de processus, de médias, de, voilà, d'art au sens large du terme. Et allons-y. Donc Françoise, qui est invitée, je t'invite à te présenter, à nous dire qui es-tu.
7: Bien, je suis artiste peintre. Mon travail est inspiré de l'océan et en particularité de sa beauté, mais surtout de sa fragilité et de la fragilité de la biodiversité dans l'océan.
0: C'est-à-dire que tu utilises cette fragilité pour la, enfin tu la mets en avant, c'est comme pour avertir que attention. Enfin, est-ce qu'il y a de la prévention aussi dans ton travail? Quelle est la place de cette fragilité
7: Alors, effectivement, au départ, je m'inspire de la beauté des animaux marins et de la beauté des bleus de l'océan. Et ensuite, je questionne tout ce qui va autour de cette beauté et de sa fragilité. Donc, je peux avoir la possibilité de m'inspirer du travail de scientifiques qui vont parler des difficultés qui peuvent arriver effectivement dans le milieu aquatique, et donc de tout ce qui a toutes les répercussions du réchauffement climatique et de ses conséquences. Donc effectivement, les animaux qui peuvent changer de territoire, voire même disparaître pour des raisons écologiques et des problèmes très particuliers. Donc voilà, c'est vraiment la partie qui m'inspire beaucoup. Donc en dehors du fait que j'aime peindre et m'inspirer de la beauté des océans. En plus, j'aime également m'inspirer de tout ce qui est dans la recherche sur ce domaine-là.
0: Et donc, tu disais que tu es peintre. On va remonter à la source, si tu veux bien. On va nager à contre-courant, peut-être. Et on va aller à l'origine de la création. Quand est-ce qu'elle entre dans ta vie? À quel moment tu te mets à peindre, en fait? Ou à faire n'importe quel autre art, s'il y a un autre art qui est arrivé avant la peinture, peut-être, je ne sais pas.
7: Alors, pour être honnête, je ne vais pas dire que c'est pendant mon enfance, parce que j'ai dessiné comme tous les enfants, mais sincèrement, je ne suis pas allée vraiment vers ça dès le départ, parce que j'avais un grand frère qui faisait des jolis dessins, et moi je me disais, bon ok, j'aime bien dessiner, mais de toute façon, je n'y arriverai jamais comme lui, donc je me suis dit, c'est pas pour moi. Et puis, bien plus tard, à l'âge de un peu plus de 30 ans, vers mes 33-35 ans, je me suis tournée à nouveau vers le dessin et la peinture, et là, je me suis rendue compte que c'était vraiment quelque chose que j'adorais faire et qui me transportait vraiment, quoi. Je pouvais pas m'en passer. J'adorais aller à ces cours de dessin que je faisais avec d'autres amis, et depuis ce jour-là, j'ai pas pu m'empêcher de continuer, et voilà. C'était vraiment mon plaisir, quoi, au quotidien.
0: Et donc, comment tu es arrivée petit à petit à l'océan? Est-ce que c'est un thème qui a été immédiat, ou t'as dessiné autre chose, t'as peint autre chose? Comment t'as voyagé là-dedans? Est-ce que ça peut être comparé aussi à un voyage, d'ailleurs? Peut-être pas.
7: Oui, je pense qu'on pourrait le comparer à un voyage, parce que Bon, au départ, ça a été parce que j'ai voyagé que je me suis retrouvée à m'orienter vers le milieu marin. Mais pour tout te dire, au départ, bien avant, j'ai commencé la peinture et j'adorais manipuler les couleurs. Donc, faire beaucoup de mélanges de couleurs et les associer. Et c'était plus des... Alors, ça n'a rien à voir, mais c'était plutôt des buildings et des reflets de lumière sur l'océan. De ces couleurs dans le bleu ou dans la nuit. Donc vraiment rien à voir. Et puis bon, ma vie qui m'a permis de voyager a fait, sincèrement, c'était aussi ma passion de voir les animaux marins, de vivre près de l'océan. Et de ce fait, c'est une association qui s'est faite automatiquement de partir de la peinture et de bifurquer vers ce milieu marin. Et depuis, c'est vrai que je suis restée... Finalement, j'ai quitté toutes ces couleurs qui, au début, étaient autour de moi. Et je me suis vraiment concentrée sur le bleu. Et...

0: Donc c'est ces endroits-là, un petit peu magiques, avec ces bleus de toutes les couleurs et surtout ces bleus lagons et turquoise. Et c'est ensuite le voyage pour moi, je l'ai intégré dans mon travail en mettant des cartes marines. Donc en fait, pour représenter un petit peu le lieu où vit l'animal que je décide de peindre, je me retrouve à prendre des cartes, à déchirer et à les repositionner à mon inspiration. Donc c'est vraiment à partir de cette création-là, au départ, de coller des cartes et de les positionner sur une toile. Et ensuite, donc à la base, il y a toute une recherche qui va être de savoir quels sont les articles scientifiques qui vont donner des informations sur le fait que effectivement cet animal-là, alors si on prend l'exemple par exemple de la baleine à bosse, dans quels océans elle se trouve ou dans quels océans on a tendance à justement ne plus trop la croiser pour des raisons de réchauffement climatique par exemple, pour faire simple, eh bien ça va être à ce moment-là que je vais utiliser une carte marine d'un lieu précis. Ça va plutôt être, par exemple, dans l'Antarctique ou des lieux comme ceci. Et c'est là que je vais laisser libre cours à mon inspiration après, parce que je vais m'inspirer de ces recherches. Mais ensuite, ça va juste être, dans mon travail, ça va être représenté par le collage et après les associations de couleurs. Et des fois, l'animal est représenté, mais des fois, ça peut être même sans qu'il y ait un animal de représenté sur les tableaux.
1: Mais l'animal, il est présent, toi, dans ton circuit pour aller jusqu'à ta peinture finale. Il y a quand même eu, même si finalement il n'est pas représenté, t'as quand même traversé ça.
0: Oui, okay. Très souvent. Le plus souvent, j'ai d'abord pensé à l'animal. Et lorsque ça représente plusieurs, ce lieu-là peut représenter plusieurs animaux. Comme j'ai pas spécialement envie de tous les représenter, parce que je voudrais pas que ça ressemble à quelque chose qui serait un peu trop chargé. Donc je décide de plutôt partir vers quelque chose d'abstrait qui va rendre ma série beaucoup plus introspective, où on peut plonger à l'intérieur et pas forcément imposer un animal, mais plutôt comprendre le processus d'aller vers quelque chose que chacun va pouvoir s'approprier et pas imposer ce que moi j'aurais pensé clairement.
2: Et comme tu parles, donc tu as dit que même au début de ta carrière artistique, les mélanges de couleurs, c'était important. Le bleu, ça représente quoi pour toi ?
0: Le bleu, c'est un petit peu les 20 ans que j'ai passé sous les tropiques. Donc ces couleurs sont pour moi quelque chose qui n'est plus présent dans mon quotidien, puisque je ne vis plus sous les tropiques, mais qui est vraiment présent dans mes pensées, dans mon quotidien, puisque au final... toute la journée, tous les jours, tous les moments, même quand je ne suis pas en train de peindre, c'est cette recherche de faire une nouvelle toile, un nouveau travail qui va me permettre de replonger finalement dans ce quotidien qui n'est plus réel, mais qui est dans mes pensées.
1: Tu te fais une petite prolongation de tropique par la peinture, finalement.
0: Exactement. Tu as tout compris.
1: Chouette. Et tout à l'heure, tu as dit quelque chose qui m'a intéressée, c'est que tu as dit j'avais un grand frère qui dessinait super bien et du coup je ne m'autorisais pas à y aller parce que je ne pouvais pas faire aussi bien. Comme s'il y avait une forme de...
2: De compétition
1: de, ouais, ou de l'illégitimité. Enfin, est-ce que tu... Enfin, à quel moment du coup tu t'es dit en fait je suis légitime de le faire et de le faire à ma sauce et de le faire bien quoi, parce que j'ai envie de le faire. Enfin, est-ce que tu as senti comme ça une bascule de légitimité
0: À l'âge adulte, c'est quelque chose qui m'a plus traversé l'esprit. En fait, j'avais complètement oublié que ça pouvait être quelque chose qui me dérangeait. C'est finalement juste en tant qu'enfant, je me suis dit « Oh, mais lui il sait faire, moi je suis petite. » Donc j'ai oublié ensuite, mais plus tard, lorsque j'ai recommencé à dessiner et à peindre vers l'âge de 30 ans, je le faisais pour mon plaisir et je n'avais pas du tout imaginé en faire mon métier, sincèrement. Et le regard des autres, les moments que je passais à de plus en plus à être dans une pièce ou dans un lieu où j'étais avec d'autres amis et je pouvais me retrouver à peindre et à passer du bon temps, c'était vraiment ce

0: moment-là qui a fait que j'ai pu douter. Et puis aussi, après, c'est l'entourage. C'est très important, l'entourage. Les personnes qui vous soutiennent et qui vous disent, mais en fait, il faut vraiment que ce soit ça que tu fasses. Ça te fait plaisir et tu peux vivre de ta passion aussi. Donc, ça, c'est les rencontres. Après, c'est vraiment les rencontres et les personnes qui sont proches et qui nous entourent, quoi, finalement. Mm-mm. Donc, moi, c'est mon cas, en tout cas.
1: Est-ce qu'il y a eu des personnes clés sur ton parcours ?
0: Oui, ça c'est clair. Je peux dire que mon mari, Laurent Dagorne, est la personne clé qui a toujours aimé ce que je fais dans mon travail de peintre. Et donc lui, il a été à la fois mon soutien pour me guider et me dire « Vas-y, continue, c'est ton truc, tu adores faire ça, donc tu ne dois pas douter de toi. » Bon, toujours... Ce moment un petit peu de doute quand on est artiste, même si on est au tout début encore plus. Et puis dans son travail aussi, puisqu'il est chercheur, il travaille sur le comportement des animaux marins, donc des thons, des requins. Donc sa thèse a été sur le comportement des thons. Donc franchement, mes voyages sont totalement liés à la vie qu'on a eue ensemble et qui ont fait que je parte un petit peu dans toutes les mers et tous les océans. Donc c'est aussi de ce côté-là qui m'a permis d'aller vers... Enfin, voilà, quand j'étais enfant, jamais de la vie j'aurais imaginé pouvoir aller vers ce genre de dessin ni de peinture. C'était pas du tout une passion quand j'étais enfant, quoi, sincèrement.
1: Et moi, ce qui m'intéresse aussi, c'est que... Donc tu parles de ces fameux doutes que tu as pu avoir dans ta carrière. C'est quoi ces doutes-là?
0: Tu vois ce côté penser que t'es pas légitime dans ce que tu fais. Ah,
1: c'est récurrent dans ta vie, en fait.
0: Totalement, ouais. je suis bien, en fait, plus je prends des années et plus je suis heureuse de faire ce que je fais, quoi. Et plus je m'accomplis, je suis en harmonie avec moi-même et avec ma carrière. Enfin, si on peut appeler ça une carrière, mais si tu veux... sur ce que je vis au quotidien depuis que j'ai découvert la peinture et que je me suis accomplie parce que j'en ai fait ma passion et j'ai essayé d'en vivre. Je ne peux pas m'empêcher en fait chaque jour de ne penser qu'à ça dans mon quotidien lorsque c'est le moment de travailler, évidemment, parce que je ne fais pas ça. Mais bon, si, en vrai, ça me réveille la nuit aussi. C'est-à-dire, j'y pense tout le temps. Je fais la vaisselle, je pars en voiture à tout moment. Je me dis, ah oui, et si je faisais comme ça? Ah, ou alors comme ceci. Donc c'est quelque chose qui est récurrent. Ouais. Toutes mes journées sont rythmées par ça, mais pour le plaisir, quoi. Vraiment, c'est vraiment ce qui me plaît, quoi.
2: Mais c'est vraiment... franchement, je te rejoins complètement là-dessus sur... juste y aller, se remettre à peindre et se dire mais en fait c'est trop bien et pas penser que ça peut devenir un projet, juste faire ce qu'on a envie de faire, puis ensuite les choses se construisent et je trouve que de façon générale quand c'est comme ça, pour ma part, j'ai l'impression que qu'on se met à faire parce qu'on a envie de le faire et les choses elles s'alignent parce qu'on est au bon endroit quelque part. Parce que j'ai l'impression que c'est ce bon endroit où on est dans le plaisir, dans la joie. Enfin, c'est une formule qui fonctionne, le plaisir et la joie.
1: Ça peut être même quelque chose qui est dans le corps, en fait. C'est même pas intellectuel, c'est juste ce besoin de créer. Et en fait, au bout d'un moment, on met une énergie dans un projet, dans une toile, dans un collage, dans n'importe quoi. Et en fait, oui, c'est ça, c'est cette espèce d'alignement des astres où on se dit « je suis au bon endroit, au bon moment, et je crée exactement ce que j'ai envie de créer
2: oui. ». Et après viennent les questions plus professionnalisantes, où « ok, là, il y a une expo, machin, ok, il faut s'organiser ceci, ok ». Mais l'élan premier, primaire de cette création, elle est dans le plaisir, quoi. Et du coup, j'ai l'impression qu'on est pleinement... Quand c'est comme ça, on est pleinement... disponible à notre art. Je sais pas si ça te parle. Mais
0: oui, ça me parle énormément parce que souvent, bon, voilà, c'est vrai qu'il faut répondre à des appels ou créer des œuvres parce qu'il y a des commandes, etc. Donc ça peut être du plaisir aussi. Mais je dois avouer que par moment, lorsque je découvre, je vais vers une autre recherche, vers un autre travail et que vraiment ce travail-là me plaît énormément, je me retrouve à avoir de nouveau cette impression d'être là au bon moment et de prendre énormément de plaisir à avoir découvert ce nouvel objectif, cette nouvelle série ou comment dire. Et j'aime bien cette journée qui commence où à chaque fois je me dis ah là je vais vraiment me régaler, je prends mon petit déj, j'installe tout et je suis souvent dans mon salon d'ailleurs parce que mon atelier est un petit peu en bazar, on va dire, donc il est plus trop utilisable, mais dans mon salon et j'ai tout préparé, mon petit café, etc. Et là, je suis bien et je sais que je fais la chose qui me fait plaisir et c'est essentiel, quoi. Ça, c'est une chance, en fait.
1: Et quand il y a cette énergie créatrice qui s'empare de toi, est-ce que tu as plutôt tendance à vouloir créer et à pas t'arrêter jusqu'à ce que ça soit fini? Ou alors, est-ce que tu prends plus le temps? Est-ce que c'est plus quelque chose... C'est un processus pour toi? Ça se passe comment?
0: Alors, ça peut être les deux à la fois ou séparément. C'est-à-dire que j'ai du mal un petit peu des fois lorsque je pense énormément au projet de me lancer réellement. Je me dis, je vais le faire, mais je repousse un peu des fois. Pas vraiment parce que je procrastine, mais plus parce que j'appréhende le moment où je vais un petit peu comme la toile blanche, tu vois. Mais ensuite, par contre, lorsque je l'ai démarrée et que je sens vraiment, j'en suis à un niveau où ça m'éclate vraiment parce que j'ai passé le cap du doute, là, sincèrement, je peux y passer des heures et ne pas m'arrêter, quoi, vraiment. Et j'ai mal partout, d'ailleurs, parce que après 50 ans, on commence à avoir un petit peu des douleurs.
2: Et justement, en parlant de corps, il y a toujours une question qui m'intéresse de poser, c'est quand tu crées, est-ce que ton corps est modifié? Pour le coup, par exemple, tu es dans une posture, donc ça peut tirer à des endroits, mais est-ce que tu sens que dans quel état est ton corps? Est-ce que tu t'échappes complètement du mental? Est-ce que comment ça fonctionne? Est-ce que tu peux avoir une forme méditative ou autre?
0: Ouais. On pourrait dire ça parce que le temps que je crée, donc si ça fait des heures que je suis assise en train de peindre, je ne me rends pas vraiment compte que j'ai mal. Mais c'est ensuite seulement que lorsque je finis, je me dis « Ah oui, d'accord. Non, là quand même, j'aurais peut-être dû me lever plus tôt parce que j'ai mal partout. » Mais sur le moment, je ne me rends pas vraiment compte que ça me fait mal, tu vois.
2: Mm-hmm. Ouais, je connais ça. Moi, je crée parfois des... J'ai mes périodes. Hein. Ça fait longtemps que je n'ai pas fait ça et c'est dans les cartons, mais... soit de la peinture avec tout ce qui traîne, je sais pas, ou soit des attrape-rêves, des énormes attrape-rêves. Et pareil, je peux rester pendant des heures. Pourtant, je suis quelqu'un de très speed et tout, il faut toujours que je bouge. Mais dès qu'il s'agit de soit dessiner, soit créer des attrape-rêves et tout, je me dis, mais comment c'est possible qu'un énergumène comme moi, qui a la bougeotte, peut rester comme ça pendant 4 heures de suite, avoir des fourmis dans les genoux, dans les orteils, dans la tête, partout, et dans une espèce de fouillis où il y en a de partout, et en fait, t'es concentré, tu ne lâches pas, alors moi, c'est souvent le sourcil qui est complètement froncé, comme ça, là, et comment c'est possible, en fait? Mais en fait, ça me met dans un espèce de... d'autres... ça ouvre une autre dimension, enfin, c'est un autre monde, il n'y a plus rien, y a tout s'arrête autour, en fait, on s'en fout, il n'y a que ça qui compte, et... ouais, je pense que ça, quelque part, nous extrait du mental ou, je sais pas, tout en ayant mal au corps, c'est ça qui est dingue.
0: C'est ça. C'est ressourçant d'un côté et de notre côté, ça nous fait mal partout. Donc, il y a quelque chose de un petit peu pathologique, non?
2: Et en parlant de pathologie, enfin, je fais le lien avec la thérapie, est-ce qu'il y a un côté autothérapeutique pour toi ou pas du tout?
0: Bah, je suppose, parce que je suis heureuse, donc...
2: Magnifique.
1: C'est spontané, en plus.
0: Tout va bien.
2: Super. Tout à l'heure, j'ai des images qui me viennent assez facilement quand on décrit un lieu, et tu disais, j'ai laissé de côté l'atelier qui est trop enfoui, et je suis dans mon salon avec mon petit café et tout. Est-ce que tu as des petites habitudes comme ça, de routine, le café, des horaires, je sais pas, enfin une musique, n'importe quoi, qui te mettent en condition? Est-ce que tu as une espèce de mise en condition comme ça pour créer?
0: Oui, déjà c'est vrai que mon café, c'est super important. Ensuite la musique ou les podcasts, suivant les moments de la journée. Mais la musique, lorsque vraiment je suis en immersion et que je m'éclate, quoi. Donc la musique, c'est ce qu'il y a de mieux quand même. Parce que sinon, les podcasts, j'ai tendance à écouter trop ou à pas du tout entendre ce qui se raconte. Donc c'est pas suffisamment pour se concentrer, c'est pas l'idéal. Mais la musique, ouais, j'adore écouter du Bob Dylan ou des musiques comme ça que j'adore, quoi. C'est vraiment le moment le plus agréable d'être immergé dans la musique. J'oublie tout le reste, sincèrement. Et être seul, ouais. Être dans... S'il y a du monde autour, je ne vais pas pouvoir travailler de la même manière. Donc, être seul, c'est sympa.
1: Et est-ce que tu parles plutôt, par exemple, le matin, plutôt le soir, plutôt quoi ?
0: Un peu les deux, mais plutôt le matin, au jour d'aujourd'hui. Quand je suis dans mon atelier, je peux rester tard. Mais lorsque je suis à la maison, après, il y a le rythme un peu du quotidien qui fait que, tu vois, le salon se remplit, il y a du monde qui arrive et là, la soirée se termine un peu plus tôt que lorsque je peins dans mon atelier. Mais là, actuellement, mon atelier, c'est pas possible, donc je m'arrête à des horaires,
1: on va dire, de bureau. Et t'arrives à débrancher ton cerveau de la toile que tu es en train de peindre, t'arrives à le débrancher ?
0: Ben pas du tout, en fait. Surtout que, comme elle reste dans mon salon, elle m'observe. Si c'est un œil de baleine, ben là, je suis largement trop observée. Et des fois, je fais exprès, d'ailleurs, de la mettre à un endroit où je la vois souvent parce que je sais qu'il y a quelque chose qui ne me plaît pas. Mmh. Et ça peut prendre des jours, mais je me dis, ah là, il y a un jour où ça se débloque et je me dis, trop bien. Là, j'ai trouvé le truc et c'est important, en fait, de la voir au quotidien.
1: Ouais. Ça se débloque de manière intuitive ? C'est important pour toi, l'intuition, ou pas ?
0: Ah oui, très important, ouais. C'est de manière intuitive, mais des fois, ça peut être également parce que je trouve qu'elle manque, tu vois, d'émotion, ou il manque quelque chose qui va me permettre après de me dire, ok, là je sais que ce que j'ai fait, c'est vraiment ce que j'attendais, tu vois, donc...
2: Et qu'est-ce qui te fait dire... Donc, par exemple, tu vas laisser cette toile... te regarder pendant plusieurs jours et à un moment donné, bing, tu trouves le petit détail, le petit truc que tu n'avais pas encore jusque-là, c'est ça ?
0: Oui, c'est-à-dire que souvent, je me suis rendu compte que lorsque je reste devant ma toile pendant des heures, j'arrive plus à en sortir et je vois plus, par exemple, s'il y a un défaut, ne serait-ce que quelque chose qui est pas correct. Je sais qu'il y en a un, mais j'arrive pas à le voir. Et lorsque je reviens un peu plus tard, j'ai mes yeux qui retombent sur cet écran, enfin sur cette toile. Je me dis, ah oui, c'est évident, en fait. Mais tu vois, il a fallu que j'en sorte pour y retourner, quoi.
2: Ouais, je comprends. Voilà. Moi, tu sais ce que je fais parfois quand c'est comme ça pour le dessin. Enfin, je fais de la pyrogravure aussi. Et sur le bois.
0: Génial.
2: Et en fait, très régulièrement, ce que je fais pour voir si ça va ou pas, parce qu'en plus, je ne suis pas du tout, tu vois, peintre ou quoi que ce soit, donc tout ce qui est proportions, nanana, c'est pas... Voilà, je fais à ma sauce, quoi. Et ben, je le prends en photo avec mon téléphone. Et du coup, après, je regarde la photo et ça me met cette distance-là. Et en fait, et d'un coup, ça me saute aux yeux et je me dis... Oh ah ouais, là, ça va pas du tout, la joue, le machin, waouh. Et ouais, la mise en distance avec juste le fait de le prendre en photo.
0: C'est top, ouais. C'est une bonne idée.
1: C'est marrant que tu le prennes en photo, parce que la photo, c'est un processus créatif aussi.
2: Donc, en fait, ouais, enfin, c'est un peu moche, hein, c'est juste...
1: Bah ouais, mais c'est trop marrant que tu prennes ta création en photo, tu vois ce que je veux dire ?
2: Oui, c'est vrai.
1: C'est une mise en abyme qui est chouette.
2: La création dans la création, ouais. Bah oui, mais c'est alors ça... La mise en abîme.
1: On fera peut-être pas des expos.
2: Mais on pourrait en parler pendant des heures. Moi, je trouve que toujours, il y a toujours un truc dans un truc. Si on peut toujours aller dans. Si tu commences à partir dans une dimension et une autre et machin, en fait, c'est l'infini, quoi, là-dedans. C'est fabuleux.
1: C'est l'infini dans ton cerveau, Françoise ?
0: Oh oui.
2: Comme l'océan.
0: Le truc, c'est que j'ai plein d'idées et j'arrive pas. Il y a des moments où il faut que je me dise, bon, là, je prends celle-ci. Et je vais vers celle-ci, parce que sinon, j'en ai des tonnes, et je n'arrive pas à canaliser, tu vois. Donc, après, c'est aussi, je fais un choix, puisque il y a aussi les images qui m'inspirent énormément, tu vois. Grâce aux images que tu peux trouver sur les réseaux sociaux, c'est vrai que les plongeurs qui vont partout dans les océans, moi, j'ai plus cette chance-là, donc ça me permet vraiment d'être très, très inspirée par leur travail, tu vois.
1: Les réseaux sociaux, c'est un outil, du coup.
0: Ouais, c'est un outil vraiment important, oui.
1: Ça, c'est intéressant.
2: Super.
0: Jongler avec les images qui viennent du monde entier, tout ça réuni, c'est une opportunité inestimable. Ouais. On pense aux peintres, lorsque, dans les siècles précédents, lorsqu'ils devaient trouver l'inspiration, c'était un peu plus compliqué que pour nous aujourd'hui.
2: Ben ouais, c'est vrai que maintenant, on peut voyager à la vitesse de... d'Internet ou...
1: Ouais, une vidéo, une photo.
2: C'est vrai, ça. Eh bien, on va arriver tout doucement vers les mots de la fin. J'ai envie qu'on en mette plusieurs aujourd'hui, parce que, comme d'habitude, à la fin, il y a le mot de la fin. Et c'est un mot qui représenterait notre rapport à la création. Voilà, de façon très spontanée, sans enjeu. Mais là, j'ai envie qu'on mitraille toutes les trois, là, de plein de mots comme ça qui nous viennent. Donc, à toi l'honneur, Françoise, un mot.
0: Ben, je pourrais dire immersion, je pense. C'est vraiment celui qui caractérise à la fois l'état dans lequel je suis lorsque je peins et je me retrouve vraiment immergée dans mon travail, et ainsi que j'espère que lorsque les gens regardent mon travail, ils peuvent avoir la chance de plonger aussi et d'être immergés dans les profondeurs des bleus avec mes animaux marins ou ne serait-ce qu'avec les peintures bleues qui représentent l'océan. Voilà.
2: Immersion, ça va très bien avec l'océan.
1: C'est bien, ouais. Moi, ce serait énergie, parce que l'énergie créatrice, c'est hyper important pour moi. Je ne sais pas comment expliquer, mais parfois, je peux passer des semaines à ne pas créer, à ne pas pouvoir créer, à avoir le syndrome de la page blanche. Et tout d'un coup, c'est motivé par je ne sais trop quoi. Et ben, je rentre en transe et je suis capable de créer pendant des heures et des heures. Quoi. Mmh. Voilà.
0: Génial.
2: C'est top. Moi, je dirais, je le dis tout le temps celui-là, mais c'est infini. Pour moi, c'est tellement une infinitude. On peut toujours recommencer, on peut toujours faire évoluer, on peut toujours voir les choses différemment, changer de point de vue.
1: Tester d'autres techniques.
2: Ouais, se réinventer. Mm. Je trouve ça chouette. Et j'ai envie de demander à Alice, qui est à la réalisation, si elle a un mot à nous partager. Parce qu'elle est de l'autre côté du micro. Si elle a pas de mots, tu veux qu'on t'invente un mot, Alice? Allez, je dirais l'originalité. L'originalité, ça peut être un chouette mot aussi.
1: Carrément.
2: Ouais. D'autres mots?
0: Ben moi, je dirais sensibilité. Tout ce qui est le partage aussi, enfin, ce côté, le travail, c'est pas, enfin, c'est, on appelle ça un travail parce que c'est effectivement ce qui rythme notre quotidien, mais c'est plus que ça, en fait, c'est répondre à des moments où on peut ensuite le partager, parce que voilà, c'est ça aussi, c'est que être dans son atelier, être seul, c'est le moment où on est en train de créer l'œuvre. Mais ensuite, pour moi, c'est vraiment très, très important de me nourrir du regard des autres, ensuite, de bienveillant. Donc, peut-être ce serait plutôt celui-ci, mon mot, la bienveillance, parce que j'apprécie les expositions et pouvoir être dans des moments où j'échange avec des visiteurs et il y a énormément de personnes qui ont énormément de bienveillance. Donc, ça, c'est important de le savoir. On a un peu l'impression qu'on vit dans un monde de fous, mais il y a plein de gens super, quoi. Donc, voilà.
2: Oui, super. Eh bien, merci beaucoup. C'était Françoise Dagorn qui était avec nous aujourd'hui. Merci à Alice Rollet à la réalisation. C'était aujourd'hui l'épisode numéro 2 de ce deuxième volet de l'émission sur les chemins de la création. À très bientôt.
0: Merci.
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0: 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Balade intemporelle à la rencontre des gens, à la découverte des choses, des musiques et des mots. Nous abordions lors de la balade précédente le monde de l'enfance à travers une suite de chansons évoquant diverses conditions ou situations de vie des enfants dans nos sociétés. Nous poursuivons aujourd'hui la thématique de l'enfance sous l'angle des mots d'artistes pour leur progéniture. Et il y a pléthore de titres en ce domaine. Alors voici une sélection de 14 chansons sur plusieurs dizaines possibles, bien sûr. Mais on commencera là où ça commence, sur le champ de la plus belle des batailles, avec 300 millions de spermatozoïdes par Rhys et Barry.
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Rhys et Barrier nous explique comment tout commence. Et après ces détails techniques, si je puis dire, on aborde le baby boom d'Agnès Bill, de la rencontre amoureuse jusqu'à cette envie irrépressible d'avoir un enfant. Et toutes ces questions, tous ces bouleversements, jusqu'au grand jeu du grand jour où pour la première fois, on peut se compter jusqu'à 3.

En 91, dans son album Illicit, Higelin accouche de deux chansons pour sa fille Isia. La première, tout en énergie joyeuse, et l'autre, tout en douceur, une merveille de tendresse poétique. On écoute l'une à la suite de l'autre, « Ce qui est dit doit être fait » et « Ballade pour Isia ».

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1: Voilà Isia qui aujourd'hui est lancée sur son propre chemin artistique comme son frère Arthur H. Alors en 1979, John Pauverdier sortait son 7e album et pour une fois on en parlait un peu au journal télévisé. Et oui, ce qui a été assez rare dans sa carrière pour être souligné ici. Période où les textes en français prennent le pas sur l'occitan. Le Chantepleur est un album de ballades et de blue rock mélodieux et cette belle chanson dédiée à son fils Petit Brugnon, ainsi qu'il le nommait John Pauverdier.
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Allez, on reste en 79 avec une magnifique chanson d'amour filial. Anne Sylvestre chante avec sa fille Alice un grand moment de vie et de poésie comme un dialogue entre une mère et son enfant.

Magnifique, n'est-ce pas? Allez, on remonte le temps, mais on reste dans une extrême douceur poétique avec Jacques Brel qui, en 59, chante Isabelle du nom de sa troisième fille née l'année précédente.

Allez, en 83, dans son album On avance, Alain Souchon, à sa manière si singulière, parle de ses roulements à billes, autrement dit de ses deux garçons. Et pour le faire, il s'adresse aux filles, aux enfants-filles. Il leur demande de la douceur pour ces deux bouts de chou. Depuis, ils ont bien grandi et participent même aux albums du paternel. Mais en attendant, on écoute ce père inquiet.

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C'est toute la richesse que Claudio Capeo souhaite à son fils et à lui-même. Et certainement la plus belle des valeurs pour aller dans la vie.

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Voilà, on était en 2016 avec Claudio Capeo, on revient en 1983. Avec Renaud, on aurait pu faire la moitié de la balade avec les chansons où il fait référence à ses enfants. Mais il y en a une qui a pris à tout jamais une place de tout premier plan dans l'histoire des succès de la chanson francophone. Elle est consacrée à sa fille Lolita. Elle est le titre éponyme de l'album « Voici Morgane de toi ».

Allez, pour le moment, on quitte Renaud et on revient avec Agnès Bill qui nous chantait en début de balade l'effervescence du baby boom. Du baby boom. Tout naturellement, nous voilà 13 ans après la période où nos enfants quittent plus ou moins l'enfance pour l'adolescence et parfois le désarroi de parents plus ou moins dépassés. 13 ans, extrait de l'album Merci Papa, Merci Maman, sorti en 2005.

Agnès Bill, 13 ans. On replonge en 1979, cette fois avec Yves Duteil. Cette année-là, il sort l'album « J'ai la guitare qui me démange », qui devient aussi le titre phare dont les médias vont s'emparer. Mais comme à chaque fois, un succès a tendance à noyer les autres chansons de l'album. Et pourtant, comment ne pas penser que « Petite fille » dédiée à sa fille Martine soit l'une des plus belles chansons du répertoire de l'artiste ?

On revient avec Renaud qui sort en 2006 l'album Rouge Sang. Le temps est passé, Lolita a bien grandi et après les bouleversements familiaux, Renaud attend la naissance de son fils Malone et l'espérance folle est à la hauteur de l'amour du chanteur cabossé pour ses enfants.

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Notre balade touche à sa fin et me vient de penser aux enfants qui ne sont plus là ou à ceux qui ne sont jamais venus au monde. Une pensée à celle, à ceux qui, sans rien dire, à mine de rien, vivent le cœur lesté par cette absence, celle des enfants que l'on n'a pas. Et la plus belle chanson à ce propos est sans doute celle que chante Lise Van Dyck dans son album « Traits de caractère » sorti en 2024.

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